0: Arnaud, 47 ans, Tremblay en France.
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0: nous, Français, si on n'avait pas eu le nucléaire, t'imagines, on aurait été obligé de continuer à acheter notre pétrole, mais en plus de ça, d'acheter notre électricité. Donc ça nous a permis d'avoir cette espèce d'indépendance électrique. Alors on râle, on je sais pas quoi, machin truc, parce que bon, chaque Français est forcément un spécialiste de tout, mais le seul problème, c'est ça, quoi. Le seul problème du nucléaire, c'est que quand ça merdoie, on est juste obligé d'aller se cacher sur une montagne en attendant, et après de se regarder pour voir, voilà, si on fait des gosses avec trois têtes ou avec quatre bras ou pas. Et là, on peut se dire, ah oui, c'est le nucléaire qui a créé ce truc-là. Mais bon, on n'a aucune maîtrise de ce. Ça aurait été formidable si on avait su quoi faire quand ça tousse, quoi. Si on savait contrer le truc, ça serait formidable. Parce que si tu compares le nucléaire au charbon, par exemple, le charbon c'est crade, tu vois, les gens qui bossent dedans, ils en meurent parce qu'ils en avalent. Enfin bon, c'est un truc assez monstrueux. Alors que le nucléaire, finalement, quand les choses sont normales, bon, ben c'est un truc qui se passe bien, quoi.
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Oui, je voulais vous dire que j'ai rencontré mon prof d'anglais qui dit être hybride. Il est bien hybride. Ouais, c'est ça, moitié alien. Il dit que oui, c'est un extraterrestre, ouais. Moitié extraterrestre, moitié humain.

0: Je tiens à dire, tu as les dents très blanches et je pense que tu sens très bon. Parce que franchement, tu es très attractif. Il en est plein incertain. Bah, je pourrais faire du sexe avec lui.
1: Quoi précisément?
0: Je pourrais le sucer, voilà, et puis pour me baiser.

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0: Arnaud, 47 ans, Tremblay en France.
1: La mère qui meurt dans le port me rappelle la chanson que tu chantais hier encore au soupir des bandoneons. 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

0: ceux qui considèrent qu'ils ont de l'instruction, regardent ceux qui n'en ont pas en se disant que ce sont des pauvres gens, et particulièrement quand ils ont de l'argent. C'est-à-dire que jamais, jamais tu ne verras quelqu'un aller vers un pauvre. D'accord, vers un pauvre qui n'a pas d'instruction et lui dire que c'est un beauf, que c'est une pauvre merde, etc. C'est souvent cette réflexion-là, on l'a souvent vis-à-vis des gens qui ont de l'argent, parce que c'est comme ça que s'exprime là cette fameuse jalousie chez nous. Elle vient de là, la jalousie. Elle vient de cet endroit-là. C'est-à-dire que à partir du moment où quelqu'un a de l'argent, on est irrité, on est agacé, donc on le traite de con.
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0: Mais juste le voisin qui juxtapose là, bah, il arrive avec sa camionnette, bah, il s'est volé.
1: Attends, qu'est-ce qui fait ce bruit là?
0: C'est un oiseau qui est passé, c'est tout.

il m'a dit, moi, je cherche je vais virer tout le monde. Je cherche quelqu'un pour reprendre les rênes du restaurant, quoi. Et le gars m'a subjugué, quoi. Et lui, je l'ai subjugué aussi, apparemment.

0: Arnaud, 47 ans, Tremblay en France.
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1: Je pense qu'il y a un mensonge. Un mensonge qui est un mariage entre le sondeur et le publicitaire. Ils sont tous les deux ensemble pour faire croire à l'industriel que si il achète de la publicité extrêmement chère, que cette manière de faire lui permettra de vendre plus de produits. Dans la réalité, le publicitaire sait, le sondeur aussi le sait, qu'il y a avant toute chose la condition et l'intérêt de celui qui est censé acheter.

0: Donc tu manges des haricots quoi?
1: Je sais pas trop les qualifier, moi je suis pas. Bon, bref. Pour faire simple, le contraire, tu sais, des haricots verts là.

0: Oui, mais ils referont pareil.
1: Mais tu peux pas savoir, t'es Madame Soleil, toi? Est-ce que t'es Madame Soleil, toi? Toi, t'es là-bas, toi? Moi, j'y suis pas là-bas, je suis à Saint-Denis-de-Pile. Qu'est-ce que tu me racontes? Tu sais tout sur tout. Tu commences à me prendre la tête, sérieusement. Parce que tout ce que tu sais, c'est que des conneries, tu y es pas. Est-ce que t'as été en Inde tout à l'heure? Au moins, Maurice, il t'a dit, ouais, moi, j'ai eu mal au ventre, j'étais niqué, j'étais mort, tu verras, j'ai vraiment souffert. Ah oui, bon, moi, je connais, machin, l'autre, j'en ai mis, etc. Est-ce que toi, tu y étais?

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1: Mickaël, 37 ans de Paris, je vous présente Dengue Woman de Jimmy Vaughan.

0: Arnaud, 47 ans, Tremblay en France.
1: Le Mistral va s'habituer à courir sans les voiliers. 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Mon chagrin ne sera pour personne, je le garderai comme un ami. Mais au premier jour d'été, tous les ennuis oubliés, nous reviendrons faire la fête aux crustacés de la plage ensoleillée.

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1: Se libérer pour se libérer, ça ne veut rien dire. Ce qu'il faut, c'est que les gens se libèrent et qu'il y ait au bout de cette libération des forces suffisamment importantes pour éviter le chaos. On remplace Kadhafi par un système, je crois quoi, démocratique si c'est ce qu'ils veulent, mais qui tient la route, qui est organisé. Parce que l'intervention extérieure, elle amène à un truc qui a pas bien marché, qui est effectivement on fait fuir, on tue, on coupe la tête de celui qui dirigeait le pays, mais après ça on est obligé de rester sur place pour faire un truc qui ne veut rien dire, qui est la gestion d'un pays qu'on connaît pas. Et tout ça, ça fait que la population ne comprend pas et ça ne la rend pas plus heureuse. Afghanistan, Irak, machin truc, voilà. Ces pays-là aujourd'hui, c'est quand même le chaos.

0: Ce que je voudrais, c'est devenir un arbre. C'est qu'on me mette dans la terre.
1: Non, ça, c'est pas possible.
0: Et si c'est possible maintenant, qui ça existe?
1: Alors, Catherine, il faut que tu comprennes une chose. Quand tu te coupes les ongles, toi, Catherine, tu n'es pas les ongles que tu jettes. Est-ce que tu es d'accord avec moi? C'est-à-dire que là, si par exemple, tu te coupes les ongles, que tu mets tes ongles dans la poubelle et que toi, tu vas dans ta chambre et que je dis « Où est-ce qu'elle est, Catherine ?» On va pas me dire « Elle est dans la poubelle. »
0: J'ai compris.

c'est vrai que le conflit israélo-palestinien, c'est pas un sujet facile, donc je vais pas en parler.

0: Arnaud, 47 ans, Tremblay en France.
1: Un dimanche matin, avec ma putain sur ma mobilette, je lui ai mis la main entre les deux seins. Direction, Kékette. Et non, tu les verras plus les poils de mon cul car j'en ai fait des brosses. 100 francs le kilo, ouais, ça, c'est du bon boulot pour nourrir les gosses. Maurice.

0: Chez nous, la mentalité française, elle passe tout de suite au jugement. Et c'est vraiment pour ça, moi, que je suis parti. Ça fait partie des choses qui m'ont fait me casser de notre pays. C'est que les gens passent leur temps à faire ça. C'est pas le gouvernement, comme disait Jérôme, moi, qui me fatigue. C'est les gens de chez nous. Ici, aux États-Unis, quand tu fais quelque chose, quand t'as essayé un truc, d'ailleurs, les gens racontent, ce qu'ils ont vécu. Ils ont vécu des mariages, ils ont vécu des commerces, ils ont vécu des trucs, parfois, qui ont marché ou qui ont pas marché. Les mecs, ils racontent parce que ça intéresse les autres de savoir. Alors, raconte, quoi. Comment ça s'est passé? Pourquoi t'as arrêté? Qu'est-ce qui était intéressant? Qu'est-ce qui l'était pas? Et chez nous, jamais. Chez nous, c'est, ouais, le mec, il a foiré son commerce, c'est un gros naze, on lui parle plus. C'est pas de s'approcher, de se dire, putain, le mec, il a eu l'expérience du commerce de bonbons, il pourrait nous raconter comment ça marche. Et d'ailleurs, les mecs, après, ils le présentent comme ça, en disant, tiens, je vous présente Roger, qui a eu un magasin de bonbons à Houston. Les mecs, ils font ça, et Roger, il raconte son truc. Chez nous, Roger, on lui parle plus, quoi. Et c'est pour ça qu'on n'avance pas. On n'avance pas parce que l'expérience, c'est un truc qu'on ne comprend pas.
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0: monsieur des baleines, là, le pirate par water.
1: Ouais, voilà, tu vois, désolé, désolé de vulgariser comme ça. Mais bref. Et voilà. Et donc, pour en revenir à cette fameuse cause de Paul Waters, la cause qu'il défend, pour ma part, je
2: Watson, hein, c'est Watson le nom du monsieur.
1: Paul Watson.
2: Parce que Waters, c'est un mec qui joue dans un groupe de rock, c'est pas le même.

Harold 45 ans, Brunois. Ce soir, on s'éclate, ce soir, on évacue et on sue avec les Red Hot Chili Peppers. 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

0: Arnaud, 47 ans, Tremblay en France.
1: Il était une fois un malade du foie qui ne buvait ma foi qu'un verre à la fois, mais cela toutefois par jour 60 fois. Père autrefois lui a dit 100 fois, attention ton foie, bois pas autant de foie. Il arrive parfois qu'une cirrhose du foie fait grossir le foie de 4 à 5 fois. Je suis de bonne foi, je l'ai vu une fois. Et le malade du foie répondait à chaque fois, mais non, mais des fois... Tu veux me foutre les foies, occupe-toi de ton foie et merde une bonne fois. Oui, je bois quelques fois et même si des fois j'y regarde à deux fois, je jure sur ma foi que je me fous de mon foie. Je boirai 1000 fois, on ne crève qu'une fois. 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

0: Ici, moi, je me suis fait plein de nouveaux potes, quoi. Tu vois, c'est une nouvelle tête, des gens qui ont d'autres activités, une autre façon de voir le monde, tout en conservant, mais tout en conservant mes amis, mes amis parisiens, mes amis ceux que j'avais ailleurs, quoi. Donc voilà, mais c'est bien aussi. Je pense que dans la vie, c'est pas mal. Tu vois, on peut pas se dire qu'on va rester toute sa vie au même endroit parce qu'on a la flemme ou parce que on sent que tu vois que si jamais on s'éloigne de ses amis, qu'on se dit qu'on en aura plus, quoi. Tu vois?
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0: And...
1: Et c'est ouais. Le cas, elle l'a fait très très mal. Moi j'ai eu mal. D'ailleurs, j'ai encore un petit bouton rouge sur le côté du gland là. Ouais, ouais, si. Non, je dois mettre de la crème. Tu rigoles, j'ai été à la pharmacie chercher de la crème vaginale.

0: Arnaud, 47 ans, Tremblay en France.
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0: choses. Bon, t'as écouté? Là, là, dans le morceau, là, juste avant, il y avait une bande inversée et je suis certain d'y avoir entendu un message subliminal de Maurice. Maintenant, il te parle même pendant la musique. C'est un truc de dingue.
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0: Je suis comme tout le monde. Il y a des moments dans ma vie où tout va super bien. Il y a des moments où les choses vont un peu moins bien. Il y a des choses où il y a des moments où ça va plutôt mal. Voilà quoi, comme tout le monde. La seule chose, c'est que moi, je pars du principe que quand les choses n'avancent pas exactement comme je veux, que j'ai quand même un pouvoir qui est un pouvoir de maîtrise, un pouvoir de changement et aussi un pouvoir de d'endurer les choses. Voilà, possibilité de d'endurer, de me dire voilà, si les choses continuent comme ça, ça va me permettre de ça va me permettre de me renforcer dans ce domaine, dans le domaine de la, tu vois, de la ténacité, puisque il faudra quand même continuer à vivre, même si parfois les moments sont un peu difficiles. Voilà comment moi je perds les trucs.
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j'ai quelques poules et depuis un certain nombre d'années maintenant. Et puis je me suis passé le truc de l'individu qui voit des poules puis qui caca. Ben je dis franchement c'est une organisation, c'est une société, mais c'est un truc de malade. Et je peux même aujourd'hui, j'ai grâce à elle, je peux même déterminer certaines choses qui se passent dans le ciel grâce à elle.

0: Velux, ça ne veut rien dire, c'est une marque.
1: C'est non seulement une marque, mais c'est aussi un design de fenêtre qui est en pente, tu vois.
0: C'est pas la fenêtre qui est en pente, c'est le toit.

Arnaud, 53 ans, Tremblay en France. 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Alors, qu'en penses-tu maintenant? Tu sais ce que je ressens. Tu dis que tu peux supporter mon amour. Est-ce que c'est vrai? Je ne précipiterai rien. Je te donnerai une chance. Mais si, mais si, mais si tu m'emmerdes vraiment, alors c'est au revoir. Maurice.

0: c'est nous qui allons construire la société de demain. Ce qu'il y a dans la société de demain, c'est ce que nous y mettons. Voilà. Si on y met un petit quelque chose, eh ben, ça va être super. Si on y met rien, il va rien se passer. On essaie de vivre en 2013, en 2014, quasiment, comme on vivait il y a un siècle dans notre pays, on ne pourra rien. Donc, il faut revisiter le modèle. Et c'est pas les politiciens qui vont le faire, c'est toi et moi.
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Je vais dire que s'il y a par exemple des violences conjugales d'un policier envers sa compagne, tout dépend. Je ferai preuve par contre ouais, là, d'indulgence. Il ne faut pas condamner un policier fortement s'il a des violences conjugales parce qu'il rentre à la maison, le mec, il n'en peut plus de son boulot. C'est très difficile.

1-2. Hello, Nicolas, 45 ans, Paris. Je propose un titre du groupe Liquid Liquid qui s'appelle Optimo des années 80.

0: Arnaud, 47 ans, Tremblay en France.
1: Que d'insolence dans le silence qui trouble ton innocence. 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Hein? 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

qu'il y a plein d'endroits où tu risques, enfin sauf si tu vas chercher la merde, mais il y a plein d'endroits dans lesquels tu risques pas de te faire agresser. Moi, je suis plutôt quelqu'un qui se balade sur la planète. Il y a plein d'endroits où il y a pas, où ce danger que nous connaissons et qui est devenu normal pour nous et qui fait qu'on a souvent cette, c'est marrant d'ailleurs, on a souvent ce

0: Parce que j'ai toujours rêvé aussi d'être acteur dedans. Bon, après, il faut du travail, il faut apprendre les textes, il faut être présent. Ça, je pouvais faire ça à l'âge de 20 ans, mais...
1: C'est pas des acteurs.
0: C'est des très bons acteurs qui ont fait l'école de... Ah bon ?
1: Patrick,
0: c'est un bon acteur.
1: Ils savent pas jouer.
0: Ah, ils savent pas jouer.
1: Ah non.
0: Comme ça, ils...
1: Donc tout le monde, ma gueule,
0: ils savent pas jouer.
1: Ils savent jouer, hein ? Mais ils savent d'abord.
0: Tu sais ce que c'est être un acteur ?
1: Ils savent pas jouer.
0: Bien sûr qu'ils savent jouer, ce sont des comédiens qui ont fait de hautes études, ils ont déjà fait plusieurs films.
1: C'est un lécheur de cul, là.
0: Mais c'est pas lécheur de cul.
1: C'est vraiment lèche-couille, hein. Oh my god.
0: Qu'est-ce qui te permet, est-ce que tu as fait des études
1: tu
0: de comédie
1: déjà? Tu dis ça parce que, on est...

Tu as mal mangé un jour où la gueule de la serveuse te revenait pas et tout de suite tu vas dire bah tiens je vais essayer de couler le restaurant. Une fois que j'arrive chez moi, je vais m'appeler Kiki 22 et je vais dire que ce mec-là doit mettre la clé sous la porte. Enfin, tout est exagéré. Les gens sont des petits justiciers à la petite semaine.

0: Et Philippe,
1: oui.
0: Tu m'as pas répondu tout à l'heure à ma question. J'ai eu une copine, une compagne, quelqu'un?
1: Mais j'y ai cru deux fois, une fois en Italie et en Espagne.
0: Non, je ne sais pas si tu as cru, je te demande si tu as déjà eu une compagne en fait.

0: Ouais, non, en fait, là, je crois que j'aurais pas dû appeler, en fait. Parce que Florence, en plus, c'est le pompon. Donc, c'est bon.
1: Mais je suis le pompon pour pas mal de gens, j'ai bien remarqué, hein.

0: Non, je dis on le pense tous, mais heureusement que tu es là pour faire reluire le bijou. Non, c'est cool, c'est cool, c'est cool. Non, c'est vrai, c'est bien, c'est sympa de te dire, c'est vrai. Maurice a vécu des choses.
1: Réponds, Alexandre.

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Allons, enfants de la patrie, le jour de gloire est arrivé. 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Amour sacré de la patrie, conduis, soutiens nos braves vengeurs. 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

0: Salut Maurice, c'est Stéphane, 47 ans de Gif sur Yvette. Comme titre, j'ai choisi Les choses du groupe Tête Red. Voilà, parce que tout simplement, ce morceau, il me coupe en deux à chaque fois que je l'entends. À bientôt.
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0: Mais à quel moment, toi, tu considères que tu peux tuer une personne au moment où il porte des coups violents contre toi ou uniquement parce qu'il t'a adressé la parole?
1: À partir du moment où je lui dis « je ne veux pas te parler » et qu'il continue à me parler, je...

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0: des tensions qui n'ont pas lieu, et ce ne sert à rien d'alimenter des tensions qui n'ont pas lieu d'être, qui ne veulent rien dire et qui ne mèneront à rien du tout, parce que lorsque...
1: quand j'écoute Saïd, moi j'ai l'impression d'être bourré. Hein.
2: Ah ben non, mais c'est le Ibrahim, c'est ça, hein, c'est le rosé algérien. Ah,

0: Les Tahitiens, ils sont râleurs ou pas? Ça râle un peu ou pas?
1: Non, pas du tout. C'est pas trop le délire, ça. C'est plus les Français métropolitains, qu'on va dire. Non, non, nous, on n'est pas râleurs. Voilà, nous, on profite de la vie. On fait la fête.
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0: Good man down.
1: Arnaud, 53 ans, tremblait en France. C'est arrivé hier matin. Avant cela, tout allait bien, je me promenais dans la rue, quand soudain il a disparu. Je comprends vraiment pas pourquoi, on s'entendait bien, lui et moi, il est parti sans prévenir, sans rien dire. Allô ? Allô, monsieur l'ordinateur ? Dites-moi où est passé mon cœur ? J'ai vérifié, c'est pas une erreur, j'ai un certificat signé de mon docteur. Dites-moi !
2: Ne quittez pas, bureau du bonheur.
1: Où il est ?
2: Nous recherchons votre petit cœur.
1: Dites-moi !
2: Toutes les données dans l'ordinateur.
1: S'il vous plaît,
2: sont programmées.
1: Oh, j'ai attendu toute la nuit, mais il était vraiment parti. 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

0: tant que les gens du Front National feront ou auront un comportement qui correspondra à ce qu'accepte la démocratie, on n'a pas le droit de les interdire. Il ne faut surtout pas le faire, parce que ils correspondent, et c'est un peu pénible, mais ils correspondent à une manière de penser dans le pays. Ensuite, si on interdisait le Front National, on pourrait en gros interdire tous les gens qui lisent des choses ou qui font des choses qui nous choquent ou avec lesquelles on n'est pas en accord. Et ça s'appelle la dictature. Et moi, je veux pas être là-dedans. Je suis pas intéressé, quoi. Donc voilà, faut-il être tolérant on est obligé d'être tolérant, on est trop différents les uns des autres. Faut-il accepter les gens du Front National on est obligé de les accepter parce qu'ils font partie de la société qui représente un courant de pensée qui fait peur à ceux qui pensent pas comme eux. C'est vrai, dont je fais partie. Donc je veux savoir ce qu'ils disent.
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vois bien que les gens, à chaque fois que tu cours après dans Strasbourg, que tu veux avoir du relationnel, soi-disant, parce que l'autre, il est journaliste ou tout ça, tu vois bien qu'en fait, ils en ont rien à branler de ta gueule. En vrai, on va arrêter de se mentir. On est dans l'émission de Maurice. Cette femme, simplement, elle te parle, elle est gentille avec toi, parce que pour elle, t'es habillé avec un billet de 50 euros.

Arnaud, 53 ans, Tremblay en France. 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

0: faut qu'il y ait des gens qui participent, qui contribuent au bonheur global de l'ensemble de la société. Ces gens-là sont des gens qui paient des impôts. Ce qui est injuste, oui, c'est que cette situation, tu la connais. Tu sais que toi, tu ne participes pas. Mais au lieu de te dire, ah, c'est quand même génial qu'il y ait des gens qui, eux, payent le train, payent les routes, payent pour que moi, je puisse profiter de la société, au lieu de leur dire merci, tu leur dis, ah, bah, ils ont qu'à arrêter de travailler s'ils veulent pas. Et ça, les mecs, bah, ça fait qu'ils vont te prendre en grippe. Et c'est pour ça que notre société, elle marche pas. Dans la société française et la mentalité de la société française, il y a ce côté scandaleux. C'est-à-dire que gens comme toi, soit ils ne se rendent pas compte qu'il y a d'autres gens qui font pour qu'eux puissent profiter, soit ils sont tellement dédaigneux et ils ont tellement peu de conscience de la réalité qu'ils continuent à montrer les autres du doigt, à dire « ouais, ils ont qu'à pas payer d'impôts ». S'ils ne paient pas d'impôts, tu ne peux pas continuer à vivre comme tu vis là. Donc tu leur dois quelque chose à ces gens-là.
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Et là, ben ouais, elle a commencé à bouger ses fesses. Moi, j'aime bien en fait frotter le cylindre de mon sexe dur contre ses lèvres.

0: Arnaud, 47 ans, Tremblay en France.
1: Il est 6h au clocher de l'église. Dans le square, les fleurs poétisent, une fille va sortir de la mairie. Comme chaque soir, je l'attends. Elle me sourit.
2: Il faudrait que je lui parle, à tout prix.
1: 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Je reviens par le train de nuit sur lequel je la vois, qui me sourit. 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
2: Je lui dirai les mots bleus.
1: Les mots qu'on dit avec les yeux.
2: Ouais, je lui dirai tous les mots bleus.
1: Tous ceux qui rendent les gens heureux. Tous les mots bleus.

0: Moi, je trouve ça très bien qu'on ait inventé Facebook, parce que Facebook, c'est l'antithèse de tout ce que disent les gens. C'est-à-dire que chaque personne a peur d'être une vedette, chacun veut cacher sa vie privée, etc. Mais par contre, quand il s'agit d'aller sur Facebook pour dire j'ai fait caca ou j'ai acheté de nouvelles chaussettes, ça pour les gens c'est naturel. C'est-à-dire pour toi qui es chez toi, c'est un truc naturel. Il n'y a pas de, il y a rien de bizarre quoi là-dedans. Que de l'idée de que de partager je sais pas, de mettre tes gosses par exemple, que de les mettre sur la, de parfois en petite tenue ou au bain, ou tu vois, de les mettre sur internet pour que tous les pervers de la terre puissent repérer ou en tout cas puissent se palucher en les regardant dans leur bain. Moi je trouve ça un peu c'est intéressant en même temps. Parce que finalement, on peut dire que c'est pas super grave, quoi. C'est plus super grave, mais c'est pas super grave, mais en même temps, c'est effrayant.
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0: je prends une décision. Ça n'a rien à voir avec la discussion qu'on a tous ensemble. J'ai pris quand même la décision de me faire incinérer. Mais pas demain ou après-demain, hein, quand je serai morte.
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0: Oui, j'écoutais Catherine et là je la vois pour la première fois. Et elle m'a fait penser à Blondie, plus jeune, plus vieille peut-être, pas plus jeune. Et je pense que Catherine a dû être une très très belle fille.
1: Merci pour a dû être.

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Arnaud, 53 ans, Tremblay en France. 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

0: Les banques ont pris l'habitude de ne pas donner de crédit, mais il n'y a aucun dispositif légal qui interdise aux banques de faire un crédit à quelqu'un qui est interdit bancaire, puisqu'en fait, interdit bancaire chez nous, c'est simplement les gens sont inscrits sur une liste, sur un fichier particulier, et ce fichier permet aux organismes de crédit, aux banques, etc., de savoir que cette personne a eu des défauts de paiement, etc., mais ils peuvent de toute façon lui faire crédit s'ils en ont envie. Mais l'interdiction bancaire, ça ne t'interdit pas d'utiliser les moyens de paiement en chèque. Et de toute façon, tout cela reste à la discrétion du banquier qui peut ou non te donner des moyens de paiement.
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0: faut l'expliquer, il comprend le français. Hein. Mais il comprend le français, ça, elle est cassée.
1: Zora a raison, je comprends le français.
2: Ouais, pardon Maurice, mais c'est vrai.
0: Ouais, dégage.
3: Bah en fait, elle est sortie donc du muret.

0: Elle avait le vagin légèrement rasé. Moi, j'aime bien quand c'est mi-rasé. Quand il y a des repousses, on va dire, de 2 mm, non, ici.
1: Je parle d'une forêt.

faut enfin ouvrir le grand débat qui s'impose dans notre pays, qui est un vrai débat moral, pour savoir si il est naturel que les étrangers puissent bénéficier au même titre que les Français d'une solidarité nationale.

Arnaud, 53 ans, Tremblay en France. J'ai une copine, elle s'appelle Sou. Elle sait exactement quoi faire. Elle sait comment m'aimer, oh ouais. Mec, tu sais pas l'effet qu'elle me fait. J'ai une copine, elle s'appelle Daisy. Elle me rend presque fou. J'ai une copine, elle s'appelle Daisy. Elle me rend presque fou. Elle fait chavirer l'Est, elle fait chavirer l'Ouest. Mec, c'est la copine que j'aime le piste. Oh, tutti frutti. Oh, routi. Oh, tutti frutti. Oh, routi. Oh, wap bop, loup bop, lop bam boum. 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

0: Parce que le problème des souterrains de Paris, c'est que c'est pas c'est hyper original comme fait, mais c'est pas très agréable parce que c'est humide, c'est crade, tu vois. Donc il y a plus fun, quoi. Il y a des fêtes, moi j'ai vécu même des fêtes comme ça qui étaient de la promo pour des marques d'alcool, pour des marques de gin, et pas forcément dans les souterrains, mais bon, les mecs ils te filaient une adresse, ça pouvait être quelque part, en général c'est Paris et Petite Ceinture. Donc tu te retrouvais parfois dans un entrepôt, dans un magasin abandonné, dans un garage, tu vois, dans des trucs comme ça.
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0: Est-ce que tu vas emmener Zora à Paris ou pas?
1: Non.
0: Et tu vas l'emmener à Paris?
1: Ouais, j'aimerais bien, ouais.

Bonsoir Maurice, bonsoir les auditeurs. Jean, 45 ans, de Vichy. À l'heure de nous quitter ce soir, j'en profite pour vous souhaiter à tous une excellente nouvelle année en espérant que nous puissions encore croire à quelques miracles en 2022.

Arnaud, 53 ans, Tremblay en France. La vie est un mystère, chacun doit s'affirmer seul. Je t'entends appeler mon nom, cela semble familier. Quand tu prononces mon nom, c'est comme une petite prière. Je suis à genoux, je veux t'amener là-bas. 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Je

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2: Bon, c'est sûr qu'on est dans une société, la société occidentale classique. C'est les garçons qui abordent les filles, c'est les garçons qui parlent de cul, parce que les filles, faut pas. Donc, c'est faut pas oublier que les gonzesses dans notre société démarrent leur vie de petite fille avec des jouets qui sont apprendre à s'occuper d'un enfant. Hein, on leur donne une poupée pour qu'elles apprennent à brosser les cheveux, etc. Même aujourd'hui, à l'égalité des sexes, on continue à faire ça. On leur donne des petits ustensiles de cuisine et des petits aspirateurs. Jamais personne ne fait ça pour des garçons. Les garçons leur donnent des outils, des voitures, voilà. Donc dans cette société qui voulait de l'équilibre, tu vois, c'est pas encore gagné. Donc forcément, les filles ont déjà dès le départ dans leur culture une position, et on leur a déjà dit comment il fallait qu'elles se comportent après, et c'est ce qu'elles continuent à faire souvent, et c'est un peu triste.
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j'ai déjà demandé à ma sœur de me débrancher, hein, si jamais je lui dis, vas-y, tu mets fin à mi-jour, hein, je t'autorise. Et c'est ce qu'elle m'a dit, ma sœur, je lui ai dit, oui, t'inquiète. Je dis, putain, tu pourrais réfléchir un peu avant, quand même.

On ne voulait plus mettre de notes, on ne voulait plus classer, on considérait que tout était pareil, que c'était pas la peine de donner des bonnes notes, des mauvaises notes, c'était pas la peine d'essayer d'être les premiers. Aujourd'hui, on n'est pas les premiers, on est les derniers, de plus en plus souvent, où on est en milieu de tableau, puis on continue à glisser mollement vers la fin, puisque on n'a pas voulu, on n'a pas voulu se noter, on n'a pas voulu faire des performances, on n'a pas voulu qu'il y ait des meilleurs. Donc voilà où on en est. Pendant très longtemps, il y avait des établissements d'excellence dans notre pays, des établissements dans lesquels, allaient principalement les meilleurs élèves. Alors les meilleurs élèves, il fallait qu'on aille voir si leurs parents gagnaient beaucoup d'argent ou s'ils gagnaient pas beaucoup d'argent. Et on a considéré que si leurs parents gagnaient beaucoup d'argent, il suffisait de mettre des pauvres au milieu de ces gens-là, et de préférence des pauvres non triés au milieu de ces gens-là, pour que l'établissement continue à produire de l'excellence. Et ça n'a pas été le cas. Voilà. Le niveau dans beaucoup d'établissements d'excellence a chuté. Il y a dans ces écoles des gens qui viennent pour faire autre chose que pour travailler. Lorsque l'on regarde nos grandes écoles, on a compris, elles sont mégotées par des gens qui viennent faire de la politique, essayer de faire des vues sur TikTok, etc. Au bout du compte, tu peux pas avoir de résultats, parce que pendant que nous sommes en train de faire tout ce cirque, tout ce cinéma, pendant que nous sommes en train de dire que nous sommes les meilleurs, parce que si jamais on gratte un peu ici, on gratte un peu là, on peut s'apercevoir que ceux qui travaillent 35 heures sont meilleurs que ceux qui travaillent 40, ce qui n'est pas vrai, ce qui est un mensonge, les autres, eux, bossent. Les autres font décoller des fusées, les autres font avancer le système. Nous n'avons pas inventé le téléphone portable, nous ne sommes pas dans la course, nous n'avons pas inventé les fusées, nous ne sommes pas dans la course, nous sommes avec les Européens à la tête d'un lanceur, mais qui est en concurrence avec un nombre de plus en plus important d'autres lanceurs, plus petits, moins gourmands, moins spécifiques, qui pourront partir du coin de la maison. Nous n'avons pas, nous ne sommes pas dans la charrette de l'intelligence artificielle, nous sommes simplement des copieurs. Nous donnons de l'argent à des entreprises françaises pour qu'elles puissent copier ce qui est fait ailleurs. Et ça, cette manière de voir la vie ne nous permettra certainement pas d'être un pays qui ne sera pas déclassé. Parce que être déclassé, c'est ça, puisqu'il suffit simplement d'être assis sur un banc, de regarder les autres passer et de les imiter. Mais lorsque tu imites les autres, tu n'es pas les autres. Et notre problème aujourd'hui, c'est ça, c'est que nous ne sommes pas les autres. Nous ne sommes pas simplement la réputation que l'on a envie de faire. Nous avons pris l'habitude de tordre la réalité pour essayer de la faire rentrer dans nos envies, d'expliquer que nous sommes les meilleurs ici, nous sommes les meilleurs là-bas. La réalité fait que la plupart des choses dont nous avons besoin aujourd'hui, la plupart des choses qui sont autour de nous, ne sont pas produites par nous. Elles ne sont pas de nos idées, elles ne sont pas de nos industries. On a des dirigeants qui nous expliquent tous les matins qu'il faut réindustrialiser la France, comme si la réindustrialisation passait par une volonté politique, alors qu'il faut qu'il y ait des créateurs d'entreprises, parce que les industries, pour le moment, partout sur la Terre, sont créées par des gens, des privés, des personnes. C'est très bien de se dire que Elon Musk est un crétin, que je sais pas qui est un imbécile et que l'autre est un nul et que nous sommes meilleurs, mais il n'y aura pas de réindustrialisation de la France et il n'y aura pas non plus de travail à la clé si personne ne crée des entreprises.

0: Maurice, il fait pas partie de ton monde, puisque Maurice est noir, donc forcément...
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2: Elle est bonne, celle-là, trop fort. Là, c'est vraiment bien, cette émission. Je te remercie d'être de l'autre côté et d'avoir choisi ce programme. Tu verras, il est très différent de tout ce que tu peux écouter ailleurs. Mais il a le mérite d'exister depuis longtemps et d'être un endroit non pas pour faire des blagues et des contrepétries ou simplement pour faire des vues sur TikTok, mais un endroit qui te permet de communiquer avec d'autres gens. Et ça, c'est bien. Bon. Hey. Chez nous en France, on va parler avec Catherine. Chez nous en France, on ne cache pas les femmes. Bah si, on les cache. On cache les femmes chez nous.

0: toujours quelqu'un d'autre. Mais oui, chez nous, on cache les femmes. Chez nous, il y a des femmes qui circulent dans la rue et qui sont obligées de se cacher parce que elles pourraient croiser des hommes et que les hommes qui sont dans leur entourage leur ont expliqué à ces femmes qu'il ne fallait pas qu'elles soient une tentation pour les hommes qu'elles pourraient croiser. Donc oui, même si nous aimerions dire que chez nous on ne cache pas les femmes, oui, chez nous en France, on cache les femmes. Lorsque la délégation hindoue vient à la Tour Eiffel, elle demande qu'on cache les femmes et on les cache. Voilà. Et puis après on dit ah oui, mais on n'aurait pas dû les cacher, normalement chez nous on les cache pas, un truc, mais en fait on les cache. Voilà. C'est il y a ce qu'on voudrait, il y a l'image qu'on voudrait donner, puis il y a la réalité et ces mecs là qui sont venus chez nous parce que c'est une bande de poilus qui sont venus chez nous pour visiter la Tour Eiffel qui ont été j'imagine qu'ils ont dit que c'était le Tour Eiffel plutôt que la Tour Eiffel. Bon, je déconne, mais bon, ces mecs-là, ils pourront dire, voilà, nous en France, quand on a voulu visiter, on a demandé qu'on cache les femmes, et les mecs ont caché les femmes. Ce qui est la réalité. La réalité, c'est celle-là. Et nous, on aime bien se dire que la réalité, en fait, elle, c'est pas vrai. tu vas dans le chez Bali Bayo Yogo dans le 93 là-haut. Tu vas voir, il y a un pourcentage très important de femmes qui se cachent. Et c'est chez nous, hein. Saint-Denis, c'est chez nous. Il y a une belle basilique et tout ça. C'est l'une des plus jolies de la région. Eh ben, on cache les femmes là. Ah oui. Mais on voudrait dire non, mais chez nous, on les cache pas. Mais si. Certaines femmes ne sont pas cachées chez nous. Ah, c'est ce qu'on peut dire maintenant. Mais tu vois, je sais pas où t'es, hein. Là où tu... Mais si tu es dans un bout de France et que tu vas dans une ville de France dans laquelle il y a plus de 10 000 habitants, 10 000, c'est un 10, c'est un 1 et 4 zéros derrière. 10 000 habitants, il y a 95% de chances pour que tu croises une femme qui se cache. Parce que la France, c'est un pays dans lequel certaines femmes ne sont pas cachées. Oui. Mais on voudrait dire, non, chez nous, on cache pas les femmes. Ben, si. Avant, non, on les cachait pas. Maintenant, on les cache. Et il y a des gens qui trouvent que c'est bien, que c'est normal. Et oui, parce que c'est vrai qu'une femme qui se cache pas les cheveux, c'est une femme qui pourrait nous tenter, nous exciter. Ouais. Nous les hommes. Allez, message dans ma boîte maurice@mauriceradiolibre.com de Philippe. Il a 56 et il est à Luin. Et il dit ceci. Ah, il dit deux choses lui. Il a envoyé deux messages consécutifs. Avant de dépaumer, je vais lire les deux. Bonsoir Maurice, je crois que nous avons tous compris le message d'alerte de Robert de Toulouse sur les dangers d'un ruisseau au bout du jardin qui peut manger une maison magnifique avec un jardin magnifique. Par contre, comparer cette catastrophe avec la coulée de boue du Népal me semble exagéré. Robert a sensiblement le même accent que Nicolas de Wavre, j'ai l'impression. Enfin bref, il est drôle et c'est l'essentiel. Bonne soirée à tous. Je suis pas sûr pour l'accent, hein, vieux. Hein. Bon. Plus loin, il dit « De Villiers refait certainement l'histoire de France, mais j'ai eu l'occasion cet été de visiter le parc du Puy du Fou et je peux t'assurer qu'on n'y refait pas l'histoire de France.
1: » T'as vu, il est bon, hein, De Villiers, parce que les gens qui vont là-bas, ils disent ça. Bravo, Philippe.
0: De plus, alors pas celui-là, pas Philippe d'Aluin, mais Philippe De Villiers, donc. De plus, l'organisation est au top, contrairement à Disneyland Paris. On ne fait pas deux heures de queue pour une minute de sensation. Tu télécharges une application qui te dit combien de temps tu dois marcher jusqu'à la prochaine attraction, son horaire et quel est son taux de remplissage. Ça t'évite de marcher et de poireauter pour rien. Ça, tu vas nous énerver, notre spécialiste des centres de jeux, Mickaël de Paris. Attention, parce que lui, il est au top dans le domaine. Avec nous, il y a Catherine, elle a 60, elle est à Arcachon.
2: Oui, je suis rentrée à la maison.
0: Elle a un blouson en vinyle rose ce soir.
2: Oui.
0: Mais pourquoi ça caille à Arcachon ou quoi?
2: Non, c'est que j'étais dehors et quand je suis sortie, je râlais, je râlais.

0: Je râlais parce que je me suis fait embruiner.
1: C'est quoi un brunet?
0: Eh bien, il y avait de la bruine, mais violente, perçante, pénétrante. Je suis sortie au début, j'étais bien coiffée. Je suis arrivée à l'arrêt de bus, j'étais trempée de la tête aux pieds.
1: Mais pourquoi?
0: Et
1: Il pleut?
0: bruine, bruine.
1: Ah ouais, t'es en Bretagne?
0: Oui, comme en Bretagne. Alors, je râlais parce que, et on a eu canicule, incendie, canicule, canicule, bruine. C'est quand, que je suis pas d'accord, moi.
1: en revanche, moi, ça va me donner envie d'aller en Bretagne parce que autant je n'aime pas du tout la Bretagne en été. Je trouve que c'est un endroit pas très marrant, un peu surfait. Autant en hiver, je trouve que en automne, en hiver, je trouve que c'est vraiment une région formidable, quoi.
0: Hier, Cachon, on se croirait en Bretagne.
1: Ah ouais? Ouais.
0: Oui.
1: Parce que la mer est très jolie en Bretagne, hein,
0: Ah,
1: en
0: ah,
1: octobre.
0: mais
1: Hein.
0: alors ici, les couleurs, c'est joli quand c'est joli, quand c'est joli, quand c'est bleu, sable,
1: Et vous avez
0: les
1: du
0: temps.
1: gris et du noir aussi pas mal, non, avec les fumées là,
0: Et
1: non?
0: voilà, non, ça, on n'en parle pas des incendies.
1: Non, on n'en parle pas, d'accord. Ok.
0: Mais quand, non, là, ça, c'est la désolation. Mais quand sur l'eau, la lumière, elle est pas, c'est pas ensoleillé, tu as des gris bleutés, du sable, ce sont des gris colorés, en fait.

Eh bien, ça c'est de la musique, mon pote. T'as vu ça? C'est pour toi, hein? C'est juste pour toi. Message dans ma boîte maurice@mauriceradiolibre.com de Jean-Laurent 58 à Nice. Bonsoir Maurice. Il y a quelque temps, tu étais agacé de notre pancarte I love Nice. Mais tu penses que mon épouse va pouvoir visiter la Tour Eiffel? Le musée du Louvre a-t-il pris un abonnement chez Verisure? Le BHV a-t-il été traité les vêtements de Shine contre les puces de lit? Dans l'attente, bonne soirée. Ouais. Bon, ça va mal le BHV, hein. Maintenant, ils ont été épinglés pour l'entreposage de produits nocifs, je sais pas quoi. Il y a des trucs pourris. Enfin, c'est une tristesse incommensurable, hein, ce qui se passe avec cet endroit. Et je suis encore passé devant samedi. Avant, c'était vraiment, tu vois, à l'angle de la rue des Archives, là, ça pulsait. Il y avait un monde de dingue. Il n'y a plus personne dans le magasin. C'est-à-dire que quand tu passes devant, tu te demandes s'il est ouvert. Tu vois, tu te demandes. Un message de Jean-Guillaume. Il a 57, il est à Paris. Salut Casimir. Yves Brunier. Ah oui, Casimir, oui. Yves, je comprenais pas, je croyais qu'il m'appelait Casimir. Comme le mec est à Paris en plus. Salut à Casimir. Yves Brunier s'en est allé, souvenir, en jouant aux petites voitures et en regardant l'île aux enfants et rock and roll. Enfin, c'était la voix, si j'ai bien compris, de Casimir. Casimir, pour ceux qui ont la référence, les autres bon, peuvent pas la voir. Saumon. 46. Il est à Villa Coublet. C'est drôle comme surnom, Saumon. C'est le mec qui doit fouetter un peu. Salut Maurice. Je veux savoir pourquoi tu n'es pas nostalgique de la réunion motard à Vincennes Château, au château de Vincennes, tu veux dire. Des tapis réservoirs Baxter de l'époque Michel Pollack et Jacques Martin. Parce que je suis pas un mec nostalgique, mais par contre les tapis réservoirs Baxter, j'en ai 4 ou 5, je pense. Mais c'est vrai que je les mets plus sur les motos. Pourtant, elles ont pas changé de taille, elles pourraient. Hein. Tu n'en parles jamais. Tu parles jamais de ton passé et de tes aventures d'autrefois. Je me souviens que Joystick avait demandé. Joystick t'avait demandé si on t'avait proposé d'être le héros d'un jeu vidéo. Tu avais répondu, on est en train de faire, d'en faire un. Ah ouais, c'est vrai qu'on avait commencé à faire un jeu vidéo avec, je sais plus quel éditeur, là. Puis après, ils m'ont un peu brouté, moi. c'est pas mon métier, donc il m'a un peu fatigué, donc j'ai où sont les cassettes VHS des pilotes de ton émission de Canal+? Alors c'est pas Canal+, j'ai tourné 2 pilotes pour TF1 et 5 ou 6 pour M6, mais on n'est jamais tombé d'accord, et moi j'aimais bien faire des pilotes, je trouvais que c'était sympa. Quand sortira ton livre? Ben non, je vais pas sortir le livre. Avec 2 ou 3 volumes, paraît-il. Ça, c'est ce que tu as. Hein. Tu sembles t'adapter à ton temps, ne pas regarder derrière toi, car si tu le faisais, ton avenir serait dans ton dos. Oui, puis bon, moi, voilà. Alors, tout ceci, pourquoi? Ton fil directeur et la radio. Profiter de la vie, la moto, la bouffe. Et si le futur était finalement le passé? Nous sommes dans une boucle infinie. Non, moi, mon futur, c'est pas mon passé. Hein. Et mon passé n'est pas mon futur.
Chaque soir, tu expliques les incohérences du monde, le plongeon inévitable de la France, l'islamisme en Europe. On prend tout ça, c'est gratuit et de bons conseils ne se refusent pas. Mais juste une question, nous les auditeurs de Maurice Radio Libre, que devons-nous faire à part continuer à écouter ton émission ? Merci et rock'n'roll. Alors ce que tu dois faire, c'est ce que je te dis tous les soirs, c'est regarder les étiquettes et la provenance de la plupart des produits que tu achètes, savoir à qui tu donnes ton pognon, essayer de parler notre langue, la langue qu'on parle dans notre pays, essayer de la pratiquer le plus souvent possible, faire les liaisons, respecter les règles classiques de grammaire, visiter notre pays, le connaître un peu, te balader chez nous pour voir un peu comment est la France. C'est ça que nous, moi c'est ce que je fais, c'est ce que nous devons faire. Connaître notre pays, l'habiter, le vivre, aller en week-end en Bretagne, je sais pas où, dans le Loiret ou dans simplement dans notre département, pour en savoir un peu plus sur ce qui se passe, connaître un peu l'histoire du pays, voilà, faire la France quoi. Faire la France et si t'as des gosses, peut-être les motiver à comprendre qu'on n'est pas dans le monde en fait, on est en France. Donc il faut qu'il y ait des enfants pour prendre le flambeau qui a été posé par terre par certains pour que notre pays puisse continuer à fonctionner. C'est ça que je pense à Saumon. Je pense que pour que notre pays vive, il faut regarder avec beaucoup d'attention nos fromages, nos élevages, nos trucs, nos légumes, et essayer le plus souvent possible. Bon, c'est pas toujours possible parce que les prix sont pas toujours abordables dans un pays où les gens font 35 heures et ont tous envie d'être riches et de rouler en Audi et en Mercedes. Mais il faut essayer de consommer les produits de chez nous. Il faut aller à la boulangerie pour que ta petite cousine, qui est vendeuse à la boulangerie, conserve son travail. Et pour qu'on continue à faire du pain chez nous, même si le travail du boulanger est une horreur, parce qu'il faut qu'il se lève à 4 heures du mat ou à je sais pas quelle heure, 5 heures pour faire tourner le bazar, il faut le soutenir. Il faut qu'on ait des boulangers, des bouchers, des pâtissiers, pas que des gens de concours, des gens qui font des trucs pour essayer de gagner des prix, mais des gens qui font du pain de chez nous, qui marche bien, qui fait partie de notre culture. Il faut qu'on continue à se transmettre tout ça. Donc voilà, c'est notre mission quotidienne à tous, c'est de chouchouter un peu notre pays et d'essayer voilà de participer, de contribuer financièrement à la solidité du système. Ouais. Dans une poignée de secondes, nous allons parler avec Catherine. Elle est formidable, Catherine. Elle habite sur un bord de mer. Elle sent l'iode et le sable chaud. On a envie de se rouler dans l'herbe avec elle.

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5: Et hop. Dernier petit gâteau. Il y a une fille de Nantes qui m'a apporté des petits gâteaux. Sympa, hein? J'aime bien les gens qui font ça. Ceux qui viennent te voir et qui t'apportent une spécialité de la région. Ça, ils sont bons, hein? Ils sont pas extraordinaires, mais ils sont bons. Allez, Catherine à 60, elle est à Arcachon. Elle est bien habillée, un petit collier à deux coups. J'aime bien les petits colliers comme ça, moi. Toujours bien aimé.
6: Oui, alors, figure-toi que j'en avais un, enfin, précédemment, un blanc, comme ça, en perles, et puis il s'est cassé. Alors, j'en ai eu un autre avec, tu sais, une petite étoile de fée, qui était très mignon.
5: Ah bon?
6: Eh bien, j'ai eu une allergie. Une allergie. J'avais des grosses traînées de colliers rouges boursouflés avec du rouge et blanc comme ça, et ça me grattait, ça me démangeait il y a 2-3 semaines. Là. Donc j'ai tout enlevé, j'ai mis la pommade magique, et là j'ai remis ce petit collier de perles. Et j'ai un jean que tu ne vas pas aimer, mais je l'adore, j'ai acheté il n'y a pas longtemps. C'est un jean qui me rappelle ma vieille jeunesse. J'étais déjà vieille, mais c'est un jean taille basse, tu sais, super large.
5: Ouais, de fille de province.
6: C'est énorme, mais super large, avec des poches et tout. Pas de fille de province, moi. Attends.
5: Ah si, les filles de province, elles sont souvent en jean.
6: Non, mettre des slims, mettre des streams.
5: Non, mettre pas des slims, des streams. Non, les filles en province, elles sont souvent en jean.
6: Mais oui, mais ça, c'est un jean improbable. Il est improbable. Regarde comment il est large.
5: Ouais. Bah, un peu serré en bas, on dirait un pantalon de moto.
6: Mais il n'est pas serré en bas.
5: Non, mais s'il l'était, quoi.
6: Eh oui, mais il ne l'est pas. Et ah j'ai ouais, des chaussures. Et là, j'ai tout salopé mes chaussures avec la pluie, avec la boue. C'est des chaussures à cheville en one again. C'est des super gars. Tu connais cette marque Superga avec des scratchs?
5: Ah ouais, très bien.
6: Bah, je suis habillée à l'ancienne mode.
5: Mais pour moi, ça, c'est des. Avec les scratchs, c'était pas des Stan Smith. Non, les Stan Smith, c'est.
6: Non, les Stan Smith, non.
5: Ça, c'était lesquels qui avaient des scratchs?
6: Les scratchs. Pardon?
5: C'était lesquels qui avaient des scratchs?
6: Les scratchs, c'était, il y a un peu toutes les marques qui les ont faites, mais celle-là, je l'ai trouvée super parce que Superga, c'est italien. Hein.
5: Ouais. Ouais. C'est récent, ça, Superga. C'est pas très vieux comme marque.
6: C'est pas très. Si, c'est vieux, ça se fait plus.
5: Superga? Ah, oh, bah, si. Bah, ouais. Mais,
6: Superga. Et, tu sais, Maurice?
5: Non, je sais pas.
6: Je sais imiter la voix de Casimir.
5: Ah, aïe.
7: Bonjour, je suis Casimir, un monstre gentil. Je voudrais bien être copain avec toi.
5: Moi, ouais, j'étais grand hein, pour Casimir. Donc,
6: ouais, moi, j'aimais bien Casimir. Super. Alors, ce soir, je reviens de d'où? D'où reviens-je, à ton avis?
5: Je reviens du ah oui si on t'a vu là t'étais dans les transports non tu reviens du bar
6: oui.
5: des bars
6: ouais du quel bar bien sûr.
5: Stéphane Steph a écrit ça c'est l'exorciste Catherine. Ouais.
6: Non l'exorciste je vais vous le faire c'est l'exorciste.
5: Non, la dette est à 3500 milliards, hein, les amis. Hein. C'est fini, les 3000 milliards. Hein. On est en train d'aller vers les 4000 milliards. Hop. Voilà, voilà.
6: Si l'artefact, c'est à les années 70, hein, super gars.
5: Ah oui. Bon, moi je connaissais pas Superga dans les années 70. Je connaissais que Adidas, je crois, que Adidas d'ailleurs. Il y avait pas de, ni de Superga, ni de Nike, ni tout ça. Ça c'était beaucoup plus tard. Polony, ouais, elle a été débarquée de la rédaction de comment ça s'appelle ?
6: Natacha.
5: Ouais, de Marianne et maintenant elle est elle bosse avec eux, mais elle fait un truc de temps en temps avec Tadei. Elle dit parfois des trucs qui tiennent bien la route, Natacha Polony.
6: Moi, j'aime bien Natacha Polony.
5: Ouais. Bon, mais moi, quand, dans les années 70, j'ai jamais entendu parler de Superga. Hein. Jamais.
6: Mais moi non plus. J'avais 5 ans.
5: C'est une marque qui a fait ce dont l'essor est un essor des années 90, je pense, non ? Plutôt. Non ?
6: Ça vient des années 70.
5: Non, mais d'accord. Enfin, il y avait un mec, je sais pas où, en Italie, qui bricolait ses pompes dans un coin. Mais son essor.
6: Acide intemporel.
5: Ouais, c'est ça.
6: Moi, je suis intemporel.
5: Bah, surtout que ça, les chaussures que tu nous as montrées, ce que tu viens de me montrer, c'est une imitation de basket de chez Adidas, quoi. Parce que à part Nike qui a inventé, je crois, la bulle d'air là dans la semelle, sinon, les baskets, c'est tout ressemble à enfin, ce qu'on appelait des baskets avant. Alors maintenant, ça s'appelle des sneakers. mais ces pompes-là, elles sont inspirées du monde Adidas. C'était Adidas qui faisait ça.
6: Adidas, Nike.
5: Non, mais Nike, c'est pareil. C'est beaucoup plus tard, Nike.
6: Alors moi, je vais t'expliquer quelque chose.
5: Ah, explique-moi quelque chose.
6: Quelque chose qui est peut-être pas si naze et pas et un peu intéressant.
5: Ah.
6: Quand je suis prof de fitness, on avait besoin d'avoir des chaussures adaptées au sol et aux impacts et à notre morphologie du pied, de nos pieds. Moi, il y avait Reebok, il y avait Adidas, il y avait tout ce que tu veux.
5: Reebok.
6: Mais moi. Pardon ?
5: Non, pardon, excuse-moi, c'est une petite blague pas terrible, vas-y.
6: Et nous, on était fournis, à la salle où je travaillais, par Reebok, les tenues et tout, il n'y avait rien qui nous maillait, parce que c'était trop grand. Et puis en plus, je n'aimais pas tellement. Donc moi, je me faisais financer, au lieu d'augmenter mon salaire, je demandais qu'on me finance mes musiques, mes tenues et bien sûr donc mes chaussures. Et moi, j'avais les Nike, et j'en ai plus, parce que je les ai jetés maintenant, mais j'avais les Nike Shox, tu sais, que les ressorts derrière, hein, pas la bulle d'air, des genres de ressorts.
5: Je connais rien, moi, j'y connais rien là-dedans. Je connais les amortisseurs avec les ressorts, mais...
6: Et j'en ai racheté parce qu'ils les ont ressortis. Mais moi j'étais vachement bien dans ces chaussures-là pour faire les sauts,
5: Bon, mais tout en sachant que c'est depuis l'avènement de ces chaussures, depuis que tout le monde porte ces chaussures partout dans le monde, que tout le monde a mal au dos.
6: Moi j'en mets plus.
5: Ouais.
6: Je n'en mets plus, je ne mets que des talons ou des claquettes.
0: Bah, c'était tout cassé. 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

0: Ouh, à bord par ici, nous avons Catherine. Elle a 60, elle est à Arcachon. Allez-y, Catherine. Catherine? Ah, vous ne voyez plus. Eh ben, parlez. Vous avez coupé votre micro, là, je vous vois, mais...
1: Voilà, c'est ça.
0: Ah, ça y est.
1: C'est ça.
0: Allez-y, Catherine.
1: Je suis là.
0: Oui, allez-y, je vous vois maintenant.
1: Ah oui, je répondais à un snap de Juliette, ma nièce.
0: Qu'est-ce qu'elle a, snap de Juliette?
1: Juliette, en fait, ça y est, rentre à son bac avec mention.
0: Alors, il faut expliquer, Juliette, à ceux qui ne vous connaissent pas de quoi on parle, voilà, s'il vous plaît.
1: Juliette, c'est la fille de ma nièce, c'est la fille de mon frère, c'est ma nièce, donc. Et puis, elle a eu son bac. Mais là, elle est dans une école. Elle rentre dans une école pour faire comme son frère Arthur, qui est le fils de mon frère. Une école de gestion, dans le tourisme, une école, truc comme ça.
0: De gestion dans le tourisme ?
1: Non, c'est pas ça.
0: Ah, c'est quoi ?
1: Une école de commerce.
0: Eh oui, ils vont tous faire des écoles de commerce. On n'a rien à vendre, mais ils font tous des écoles de commerce.
1: En revanche, Arthur, lui, il a maintenant... Parce que Juliette, elle va avoir 18 ans.
0: Ouais, et lui, il a quel âge ?
1: Il a 22 ans, il travaille beaucoup. Il travaille en Suisse, il travaille sur Bordeaux et Paris, il travaille beaucoup en télétravail. Il gagne pas mal de sous, mais il est encore à l'école, hein. Il continue ses études. Et Juliette veut faire la même chose. Je ne sais pas si c'est sa voix. C'est pas grave, au moins, va à l'école. Et Juliette, c'est une petite danseuse. Qui a arrêté la danse. Heureusement. Et elle m'envoie des snaps. Des snaps, tu sais, des petits snaps tous les jours. Alors au début, je comprenais pas, j'étais là, elle est mignonne, elle envoie un snap tous les jours à sa tati. Et je me suis rendu compte que c'est pour obtenir des flammes. Alors les flammes, je sais pas à quoi ça sert, mais quand
0: des
1: on
0: flammes.
1: Voit... Ouais, des flammes. Quand on voit des snaps à quelqu'un et qu'il te répond tous les jours, que c'est régulier, tu obtiens des flammes. Alors, les flammes, j'imagine que ça doit être pour pouvoir améliorer ton avatar ou quoi, j'en sais rien, donc je renvoie moi tous les jours. Au début, je crois que c'était parce qu'elle pensait à moi, mais j'ai bien compris. Parce qu'à un moment donné, quand tu loupes un snap, faut restaurer la flamme. Et ça coûte 1 euro. Alors moi, au début, j'ai dit, bon, je vais restaurer. J'ai compris le truc, je me suis renseignée, c'est quoi les flammes? Bon, d'accord, c'est une conversation qui est suivie. Ok, j'ai vu qu'elle avait loupé, donc j'ai restauré une flamme avec mon compte Orange. J'ai restauré 2 flammes, 3 flammes. Puis après, je me suis dit, bon, Juliette, ça suffit. On n'en a pas parlé de ça, mais je me suis dit, pour son éducation, j'arrête de restaurer les flammes. J'expliquais à mon frère que je restaurais ses flammes et que j'avais arrêté. Lui, tu as très bien fait. Et là, elle a recommencé à m'envoyer, donc les flammes se sont remises. Et à un moment donné, c'est ce qu'elle a fait. Elle s'est fait coller par sa mère parce qu'elle avait restauré les flammes elle-même avec le compte de sa mère.
0: Et ouais. Mais elle est complètement irresponsable. Elle a quel âge ?
1: Elle va avoir 18 ans.
0: Elle va avoir 18 ans, elle est complètement idiote en fait.
1: Non. Oui.
0: Non.
1: Bah,
0: un peu cucu, un peu.
1: C'est la jeunesse de maintenant. Elle voulait avoir des flammes. Alors, Véro, là, mon ancienne belle-sœur, elle dit à mon frère, mais qu'est-ce que c'est? J'ai vu sur la facture Orange, restauration de Snapchat. Mon frère, elle me dit, je sais ce que c'est. Kat, elle me l'a dit. C'est Juliette. Comme Kat, tu ne restaures plus ses flammes. C'est restauré tout ça. Alors, il y a eu une grande discussion familiale. Et on lui dit, Juliette, faut pas faire ça, ça. Juliette, c'est, bon, franchement, c'est un boucan. Et mon frère, il me dit, toi, t'en as fait des conneries, t'as fait beaucoup de bêtises, c'était mon grand frère. Il me dit, mais heureusement qu'il n'y avait pas les réseaux, tu vois, parce que tu m'en as fait voir, t'en as fait voir à tout le monde. Et, Juliette, elle te bat. Je dis, bon, c'est triste quand même parce que j'espère qu'elle, J'espère que ça ira bien pour elle, quoi. Plus vite que moi. Moi, j'ai mis du temps. J'ai mis du temps à comprendre et aller bien. Et j'avais pas tous ces réseaux-là. Ces réseaux, ça leur formate le cerveau, parce qu'il en reste. Ça leur formate le cerveau. D'une façon, déjà, quand tu as une personnalité un petit peu comme celle de Juliette ou moi, ou de plein d'autres de personnes qui ont ce genre de personnalité, on est hors de la réalité. Quand en plus tu vis dans un monde tu vis dans les réseaux, parce que c'est ça devient une réalité mais ça n'existe pas.
0: Je comprends donc, rien à ce que tu racontes, hein, je te le dis quand même pour que tu le saches. Je ne comprends rien à ce que tu racontes, rien du tout.
1: Bon, c'est parce que c'est trop violent, oui.
0: C'est possible, mais je veux bien une explication.
1: Non, alors je vais t'expliquer. Pour les enfants de maintenant, les ados, et même les beaucoup plus jeunes, ils vivent avec les réseaux, Internet et les réseaux.
0: Oui.
1: Pour eux, la réalité, c'est ça. C'est leur réalité. C'est-à-dire qu'ils n'ont pas conscience des répercussions que peuvent avoir de vrais actes dans la vraie vie. Puisque dans le virtuel, tu peux tuer quelqu'un, tu peux devenir un tel, tu peux faire ci, faire ça. Et il n'y a pas non plus dans les jeux, dans les vidéos, dans les filtres. C'est le culte du moi idéalisé avec une beauté qui n'existe pas, qui est complètement irréelle.
0: Non, mais ils sentent bien qu'il y a une différence entre ce qu'ils voient sur leur écran et ce qu'ils vivent eux-mêmes.
1: Eh bien, justement, je crois que le problème vient du fait qu'il y en a beaucoup qui ne font pas la différence entre le virtuel et le réel.
0: Tu crois ça, toi ?
1: Oui, je le crois.
0: Tu crois pas que c'est un truc, c'est un peu les adultes qui se racontent ça ?
1: Alors, moi, je suis adulte, mais... Je sais, j'ai un côté stupide et bête.
0: Un peu calculé. T'as un côté stupide et bête, un peu calculé, qui fait partie de la perception que tu voudrais que les autres aient de toi.
1: Absolument pas. Si, je suis comme ça, j'ai une très bonne mémoire et je me souviens très bien comment j'étais. Et j'arrive, je suis très intelligente en fait, c'est ça.
0: Ouais.
1: Mais oui, c'est-à-dire que je me dis... que si j'avais vécu à cette période, si j'avais été jeune maintenant, comment j'aurais été? Est-ce que, parce que quand j'étais plus jeune, je voulais, comme tous les ados, être différente, être rebelle. Faire la danse, tout ça.
0: Mais tous les jeunes voulaient pas être des rebelles. Hein. Moi, je voulais pas être un rebelle, moi.
1: Mais non, mais je voulais.
0: Pourquoi tu voulais être une rebelle, toi ? Pourquoi faire ?
1: Je voulais être belle et rebelle plutôt que moche et remanche. Non, c'est pas ça, mais je voulais qu'il m'arrive des choses.
0: Ouais.
1: Je voulais qu'il se passe des choses dans ma vie. Je voulais qu'il m'arrive des choses. Et c'est arrivé. Et j'avais pas demandé tant. Hein. Je tiens à le préciser. Si c'est qui que ce soit qui a exaucé mes vœux, j'avais pas demandé autant de ce qui m'arrive. Je voulais que ma vie elle soit pas plate. Je voulais qu'elle soit mouvementée.
0: C'est marrant parce que tu t'es dit ça, toi. Dans ta vie, tu t'es dit ça.
1: Oui.
0: C'est bizarre, non, de se dire ça. Moi, je trouve ça bizarre, moi. Jamais de ma vie entière, je me suis dit, je veux que ma vie soit comme ci, je veux que ma vie soit comme là. Moi, je me levais le matin, puis je vivais ma vie, la vie, quoi, qui était là. La vie qui était sur place, quoi. J'avais pas de projection de ma vie doit être comme ci, ma vie doit être comme là. Toi, t'étais comme ça, alors.
1: Oui.
0: Et tu crois pas que c'est à cause de tout ça que...
1: Si.
0: Parce que c'est ta vie, tu voulais qu'elle ressemble à la vie de quelqu'un d'autre un peu, non?
1: Pas de quelqu'un d'autre. Je voulais que ma vie soit pleine d'aventures, que je voulais des rollers, des motos, des camions, voyager, des trucs extraordinaires. Je voulais pas. Je voulais
0: un peu de la fiction, quoi. Un peu de la.
1: Ouais,
0: des trucs qui n'existaient pas, quoi. Ouais.
1: Ouais, et je voulais que ça soit dingue, quoi.
0: Ah ouais.
1: Ouais. Et parce que j'avais une vie normale, si tu veux, je travaillais à l'école, je faisais mes devoirs, j'avais la danse, le sport, la natation.
0: Mais bah non, t'avais pas une vie normale, tu prenais des cachetons, c'est pas une vie normale.
1: Ouais, parce que j'étais TDAH, mais sauf qu'on l'a su qu'à la ménopause, on l'a
0: ouais,
1: su.
0: Ouais, bah tout le monde est TDAH. Tout le monde.
1: Ouais, bah peut-être. Oui, moi ça m'énerve aussi, mais.
0: TDAH, ça veut dire quoi encore? J'ai oublié.
1: Déficit de l'attention.
0: Ah oui, déficit de l'attention, ouais. Mais déficit de l'attention, mais t'arrivais quand même à donner des cours de danse et tout ça.
1: Oui.
0: Là, à ce moment-là, t'avais pas de déficit de l'attention.
1: Si, j'en avais. C'est-à-dire que moi, il faut que ça aille vite. Je peux pas faire longtemps la même chose. Et même si ça.
0: Non, mais un cours de danse, ça durait combien de temps?
1: Oui, mais j'allais faire pipi, j'allais faire ça.
0: Non, mais un cours de danse, ça durait combien de temps, je demande?
1: Une heure et demie.
0: D'accord, donc les mecs qui payaient donc le prof de danse que tu étais, ils avaient un prof de danse qui partait faire pipi, qui disparaissait, revenait, etc.
1: Oui, je suis une
0: et les gens et les gens acceptaient d'avoir un prof comme ça, alors qu'à côté il y avait sans doute un prof normal qui faisait un cours normal d'une heure et demie, quoi.
1: Je n'étais pas faite pour être enseignante.
0: Non mais ça fait rien, moi si je décide de prendre un cours de danse et qu'il y a deux profs, qu'il y en a un qui est tout le temps parti, en train de pisser, en train de parler, en train de faire je sais pas quoi, et qu'il y en a un autre qui est là et qui fait le cours, si je paye, je prends celui qui fait le cours, je prends pas celui qui est tout...
1: Je prends celui qui se fait des belles chorées, tac tac tac, on y va.
0: Non, je prends celui qui est présent, je prends le prof qui est présent. Le prof qui est à moitié fou, qui s'en va, qui revient, parce que c'est quelqu'un que tu regardes. Puisque il y a je sais pas combien, 15, 20 personnes qui regardent une seule personne. Donc chacun de tes mouvements est scruté. Si toutes les deux minutes t'es en train de partir, t'as l'air agité et tout ça, moi j'arrête le cours.
1: Je n'ai pas fait carrière dans l'enseignement de la danse. J'ai fait plutôt carrière dans l'enseignement du fitness. Je suis une danseuse ratée, comme je
0: le
1: dis.
0: Mais le fitness, c'est pareil, non? Si le prof est pas là, s'il est en train de pisser, en train de je sais pas quoi, de s'agiter, il rentre, il sort.
1: On change de musique, on change de mouvement, on change de choré. C'est varié, c'est très varié. Il y a l'échauffement, il y a la choré.
0: D'accord, mais il y a quand même une continuité. Donc,
1: Oui.
0: Donc là, tu n'as pas de TDAH, je sais pas quoi. Je sais pas pourquoi vous avez tous envie d'avoir des TDAH, des troubles, des machins, des trucs.
1: Je n'ai pas envie d'avoir le TDAH.
0: Si, un peu.
1: Je sais,
0: un peu.
1: Je n'ai pas envie.
0: Un peu.
1: TDAH.
0: Un peu, non, allez, arrête.
1: Tu vas m'écouter.
0: Oui, je vais t'écouter. Je vais t'écouter, vu que t'as le marteau. Je vais t'écouter.
1: Il est là, le marteau. Il est là.
0: Ouais, t'as pas besoin de me le montrer, je sais que tu l'as. Bah, je vais t'écouter. Alors, je t'écoute.
1: Donc, tu m'écoutes.
0: Ouais, surtout présenter de ce côté-là, c'est plus dur. Alors.
1: Le TDAH, je n'ai pas envie de l'avoir. Si j'avais pas eu le TDAH, si je l'avais, j'aurais aimé qu'on me le décèle avant 50 et quelques années. Ça aurait évité peut-être pas mal de déboires dans ma vie. Si je l'avais pas eu, le TDAH, oh, j'aurais été sereine. J'aurais été...
0: Mais non, tu aurais été comme tu es là, c'est-à-dire tu aurais été normal, comme la plupart d'entre nous. On a tous eu envie de faire des choses risquées. Parfois, on a réfléchi, on s'est dit, bon ben le truc risqué, partir avec une gonzesse que tu connais pas pour traverser l'Atlantique. Moi, ça m'est arrivé 50 fois de croiser des gonzesses, des belles blondes avec des beaux seins, tout ça. Tu les observais un peu, puis finalement, tu disais, non, je vais pas me barrer pendant sur la mer avec l'autre, là, quand on va se retrouver tout seul, tous les deux, ça va pas marcher. Il me faut un marin, quoi, parce que la mer, ça rigole pas. Donc voilà, on a tous été. Enfin, je ne sens pas, pour te fréquenter donc régulièrement le soir, hein, je ne sens pas chez toi ces troubles. Tu vois, je n'ai pas l'impression que tu sais trop. T'as envie, tu fais un peu ta vedette et ça me va bien. Hein, attention, hein. Je suis très content, très très content. Mais je ne sens pas pour avoir croisé des gens qui étaient des gens fous, parce que j'en ai croisé plein, des gens qui avaient effectivement des troubles, de vrais troubles, de l'attention, du machin, du truc. Je ne trouve pas, en tout cas la personne que je suis ne sent pas chez toi ça.
1: Non.
0: C'est des trucs que tu mets en avant,
1: C'est écrit.
0: Ouais, je préfère quand je suis sur la mer, je préfère un marin plutôt qu'une gonzesse avec des beaux seins, qui est pas
1: non,
0: un marin. Excusez-moi.
1: N'empêche qu'on a réussi à arriver.
0: Là-bas. Oui, voilà. Oui, ben, il y a plein de gens qui réussissent à arriver, mais,
1: En plus, on est resté 8 ans ensemble.
0: Ouais, bon. Mais c'est très bien d'ailleurs, je suis très content pour toi, Catherine. Mais je crains que la période soit un peu à se créer des personnages comme ça, tout le monde est malade, tout le monde. Je crois que j'ai calculé depuis le début du mois de janvier, il me semble que quasiment une fois par mois, j'ai croisé quelqu'un que je connaissais ou que je connais pas, ou tu vois, que j'ai rencontré comme ça, qui avait du TDAH. Ils étaient tous du TDAH. Tous.
1: Je suis d'accord avec toi.
0: Et ce qu'ils ont comme point commun, les gens que j'ai croisés qui ont des TDAH, toutes celles et ceux que j'ai croisés cette année, donc depuis 9 mois, qui ont des TDAH, c'est qu'ils ont cessé de travailler.

0: Julien, 40 ans, le guide Vinec. Lorsque tu ouvres la porte des couchettes, tu ne sais pas comment réveiller les gars qui ne dorment que depuis 4 heures. Il règne une odeur d'haleine fétide, mélangée à l'humidité de la transpiration et des chaussettes encore mouillées. Tout est en vrac, la mer a été forte durant cette courte période de sommeil. C'est l'heure, les gars, dans une demi-heure sur le pont. Sur le pont, ce n'est que désolation. Le bruit incessant du moteur 12 cylindres couvre les hurlements muets des poissons que l'on étripe. La mer est forte, la pêche sera bonne. La fatigue se lit sur les visages. Nous avons des morvonnés qui coulent sur nos moustaches de 3 jours, comme des enfants cagoulés dans les bacs à sable des jardins publics au mois de novembre. Parfois, un embrun plus violent balaye le pont, et ce sont nos yeux remplis de sel qui pleurent pendant 5 minutes, le temps que nos glandes lacrymales rincent nos paupières. J'espère que la mer restera immuable devant les cicatrices invisibles que les hommes lui font. Nous, marins pêcheurs, elle ne fait que nous user. Et n'oublions pas, nous rentrons que parce qu'elle le veut bien.
1: Ouais, un vrai marin. Et fait pareil comme Julien. Écris un texte ou choisis-en un et enregistre-le avec ton téléphone portable. Sans bruitage, sans musique, en t'assurant que ça ne dépasse pas la minute. Envoie ton enregistrement dans ma boîte. maurice@mauriceradiolibre.com en t'assurant que ça ne dépasse pas les 60 secondes. Et si ça nous va, tu t'entendras. Laurent à 54, il est à l'avance et il a envoyé ce message. Salut l'équipe. Chaque jour est un grand moment d'émerveillement. Je reviens à cette histoire de Tour Eiffel de ce week-end. Deux soucis et une solution que j'ai trouvée. Premier souci, très français, il n'y a pas de responsable. Un groupe d'hindous se réserve la visite de la Tour Eiffel sans femme. Ce groupe est en plus assimilé à une secte. Curieux, non ? Nous dirons groupe spirituel, groupe très représenté en Inde. L'Inde est hyper puissante dans le monde pour la sidérurgie et je pense qu'on pourrait leur faire passer l'info. Vu que les hauts fourneaux tournent à fond là-bas, l'idéal pour tout le monde et surtout pour nous, ils se fabriquent une Tour Eiffel à eux avec tous des poilus pour organiser des visites, et nous, on garde la nôtre avec nos nanas. On est bien là, non ? Ouais, c'est pas mal. Ouais, c'est pas mal, c'est bien pensé. C'est bien de trouver des solutions. Ouais, et puis ils peuvent la faire en monobloc. Sans se faire chier à la visser. Non, c'était des rivets, t'as vu ? C'est les Eiffel, c'était un spécialiste des rivets. C'est des rivets, hein, la tour Eiffel. C'est pas des boulons, c'est des rivets. Autant... le pont à San Francisco, c'est des boulons. T'as vu la taille des boulons ? Gigantesque. La tour Eiffel, c'est des rivets. Bon, c'est des rivets, pas avec une pince à rivets. Hein, celle-là. Ouais. Sébastien à 36, il est à Nice. Mais Maurice, c'est normal que tu sentes rien chez Patricia d'Arcachon, puisqu'elle est sous traitement médicamenteux, elle est stabilisée. Ritaline et Concerta. Mais non, mais Cathy, c'est Catherine hein, qu'elle s'appelle. Hein. C'est plus con. Ouais, bon, allez. Catherine à 60 est à Arcachon.
2: C'est moi. Ouais. Je suis là. Alors, je suis d'accord avec toi sur un certain point parce que moi aussi, en ce moment, oui, bon, je suis quand même pas mal sur les réseaux et puis comme on te balance ce à quoi tu t'intéresses, je te vois que du TDAH, TDAH, TDAH, et c'est vrai que ça me saoule et parce que ça veut plus rien dire être TDAH, tout le monde est TDAH, tout le monde est HPI, tout le monde.
1: Dans un pays comme le nôtre où on est complètement dépassé, on est complètement

0: Pharmaceutique transforme des personnes bien portantes en malades à grand renfort de marketing et de communication. Un problème est survenu. Ah, tu vois, ils veulent m'empêcher de te le dire.
1: Je ne comprends rien, Catherine. Je ne comprends rien.
0: Attends. Voilà, ça y est, ça revient. Non, le texte a disparu. Alors, j'ai fait la folasse.
1: Ah, ça, c'est... comment il s'appelle? C'est Christophe de Cruys qui fait ça.
0: Oui, d'ailleurs, je te parlerai plus. Tu as entendu parler de ce gars qui se mettait devant les hôpitaux déguisé en faucheuse, là.
1: Ah non.
0: Je te retrouverai ça. Donc, en fait, le documentaire démontre avec précision comment les laboratoires transforment des personnes bien portantes en consommateurs de médicaments réguliers avec la complicité passive ou active de certains experts médicaux et des autorités de santé. Il met en lumière plusieurs stratégies de marketing de la peur et l'élargissement des marchés. La création de nouvelles pathologies, des comportements ou des étapes naturelles de la vie comme la ménopause, l'anxiété légère ou la timidité, sont médicalisés et requalifiés en troubles à traiter, par exemple le trouble bipolaire généralisé ou le syndrome dysphorique menstruel. Enfin, je t'enverrai le lien si tu veux, parce qu'il y a un recyclage des molécules.
1: Non mais qu'est-ce que tu veux dire? Je ne comprends pas, moi tu me lis des textes là, mais qu'est-ce que tu veux dire?
0: Je veux dire que peut-être que je suis normale.
1: Ouais, tu sais, je me faisais une réflexion ce week-end. Dimanche, il faisait chaud à Paris et je suis passé pas loin d'une petite cour d'immeuble et il y avait, je sais pas, peut-être une vingtaine d'enfants qui hurlaient comme des dingues. Ils hurlaient, ils jouaient à des jeux entre eux, mais ils hurlaient comme des dingues. Et je me disais, c'est marrant parce que moi, quand j'étais petit, je faisais pas ça. Parce que culturellement, c'est que les enfants rigolent, s'amusent, jouent entre eux, c'était une chose. Mais qu'ils se mettent à hurler comme les gens que j'ai entendus, c'est une autre culture. Parce qu'il y a des cultures, des endroits dans le monde dans lesquels les enfants hurlent, crient, ils éructent sans arrêt, ils s'appellent. Et il y en a où ça se fait pas. Et je pense que pour en revenir à ce que tu me dis, cette normalité, etc., elle est influencée par d'autres cultures, d'autres gens, etc. Donc il y a des pays dans lesquels le comportement des gens n'est pas le même. Donc ta normalité à toi, elle est un peu décalée par rapport à ce que l'on voit traditionnellement chez les gens de chez nous qui ont ton âge. Mais elle existe, ce comportement que tu as, il existe chez des adultes de ton âge dans d'autres pays que le nôtre.
0: Oui, en revanche, je suis comme ça ici, je suis seule chez moi.
1: J'ai pas compris.
0: Je suis pas dans la rue en train de faire.
1: Non, mais regarde, tu nous as raconté, moi, tout ce que tu me dis, je le crois.
0: Okay. J'ai pris mon masque de dinosaure.
1: Voilà, tu nous as raconté que les excentricités que tu fais un peu moins aujourd'hui, si j'ai bien compris, mais que tu réalisais de façon très régulière avant, ces excentricités, tu les mettais en spectacle, tu les faisais en spectacle à l'extérieur. Tu allais devant le commissariat, tu allais sur la plage, etc., dans des endroits où on pouvait te voir. Tu as réduit cette partie-là. Oui. Mais c'était volontaire te donner un spectacle, parce que si effectivement c'était une espèce de grain de folie que tu avais, ben tu le ferais chez toi. Tu t'irais pas dehors pour qu'on te regarde. Donc c'est ce que je pense que, enfin, en tout cas, mon analyse de ton comportement est plutôt celui de quelqu'un qui avait envie d'être un peu le centre du monde, qu'on la voit beaucoup, et qui n'a pas réussi dans une partie de sa vie à être ce centre du monde. Et c'est pour ça que t'en as fait.

0: beaucoup. En tout cas, c'est comme ça que je le vois. Mais pourquoi pas, moi, ça me va très bien. Hein.
1: C'est possible parce que j'aime bien. Aussi, ce que j'aime bien, c'est non seulement. Mais ce que j'aime, moi, c'est m'amuser, tu vois. Parce que ça m'amuse.
0: Et... Oui, mais on aime tous s'amuser, Catherine. La seule chose, c'est que toi, tu as choisi de t'amuser. De préférence quand il y a des gens qui te regardent, en essayant de te comporter comme un enfant. Alors que bon...
1: C'est pas comme une enfant.
0: Si, t'avais été tous tes trucs, Hello Kitty, machin, etc., c'est des trucs d'enfant. Hello Kitty, c'est ne s'adresse pas, j'y connais pas grand-chose, mais je ne crois pas que l'industrie qui gère Hello Kitty ça, se dise « on va essayer d'attraper des gens de 60 balais
1: ». Si.
0: Ouais, je pense que c'est plutôt destiné à un public jeune. Un public d'enfants, Hello Kitty.
1: Je pense que tu te trompes parce qu'Hello Kitty a 52 ans.
0: Et alors, machine, comment elle s'appelle, Barbie. Barbie, elle a 99 ans, mais elle ne s'adresse pas aux gens qui ont 60 ans. Barbie, c'est pour les enfants. Les Nintendo, ils ont un siècle. Ils s'adressent pas principalement. Et ça s'adresse principalement à des enfants. C'est d'abord leur cible principale, ces enfants. Alors, il y a des gens qui ont grandi, qui ont 40 ou 50 balais aujourd'hui, qui continuent à s'intéresser, mais ce n'est pas le cœur de cible de Nintendo. Et Hello Kitty, je crois pas... Je ne pense pas que le cœur de cible d'Hello Kitty soit des personnes de 60 ans, Catherine.
1: Eh bien,
0: c'est la raison pour laquelle tu es la seule. Je connais plein de messieurs et de dames qui ont 60 ans. Tu es la seule personne de 60 ans que je connaisse qui a eu cette période avec des couvertures, des habits, des vêtements Hello Kitty. J'ai vu des enfants avec des vêtements Hello Kitty, mais pas des. Tu es la seule. Voilà, c'est ça.
1: J'ai retrouvé. Il était caché. Ah. Elle voulait rester avec moi, tu vois. J'ai la preuve qu'elle m'aime.
0: Mais oui. Tu vois ce que je veux dire. Mais moi, ça ne m'embête pas. Attention, Catherine, hein, ça ne me pose pas de problème particulier. Mais je pense que c'est que toute ton histoire de TDAH, de machin, de truc, de je sais pas quoi, ça vient d'abord du fait que t'as envie qu'on te fête, t'as envie d'être incontournable et que peut-être que tu n'as pas fait dans ta vie des actions qui te rendent incontournable. Donc bon.
1: Alors voilà. Ça, je suis d'accord avec toi. J'ai envie d'être toujours. Par exemple, j'adore mon anniversaire. D'ailleurs, c'est bientôt. Je vous signale, c'est dans moins d'un mois, le 3 octobre. Ça sera un samedi, mais comme je serai là le vendredi, on attendra minuit et demi. On finira vers 1h15 pour que ça soit mon anniversaire, s'il vous plaît, si vous voulez bien.
0: Mais bien entendu, Catherine.
1: Mon anniversaire. Et alors, tout le monde me dit, pourquoi t'aimes bien ton anniversaire? Je dis, parce que c'est quand je suis née, c'est la plus importante, j'aurais dû.
0: Mais non, mais on aime tous notre anniversaire, Catherine.
1: Non, il y a plein de gens qui n'aiment pas.
0: Mais non, c'est pas vrai. Mais... Oui, c'est des gens qui font un peu les malins. Mais on aime, enfin, ceux qui ont un cercle familial et d'amis normal, normaux. Bon, on va dire les deux. Normaux, sont plutôt contents. Voilà, c'est l'anniversaire. T'as des gens qui t'appellent, qui envoient un petit message en disant joyeux anniversaire. Ça, on est tous contents d'avoir notre anniversaire, tous. C'est pour ça que c'est une industrie gigantesque qui brasse un fric fou. Les bougies en truc, là, il y en a plus dans les églises, mais on en a tous chez nous des tonnes et des tonnes. Parce que on aime tous notre anniversaire.
1: J'adore. Et même, je vais dans les boutiques, je dis à tout le monde, des gens que je connais, je dis, c'est mon anniversaire. Alors tout le monde dit, oh, bon anniversaire. Oh, merci. Tu vois, c'est bizarre, ça me fait plaisir.
0: Mais non, mais c'est ce que tout le monde fait. Ce n'est pas original, Catherine.
1: Non, mais ça me rend content.
0: Tu es dans un restaurant avec quelqu'un qui truc, t'as le gâteau qui arrive, tout le monde chante les anniversaires, t'applaudis, etc. Tu vois,
1: Je pense pas. Non, mais je suis pas exceptionnel dans ce sens-là. D'ailleurs.
0: Non, mais c'est ce que je veux te dire, c'est que on est tous. Enfin, tu vois, il y a rien de particulier. La plupart des gens normaux, voilà, sont contents. C'est aujourd'hui c'est mon anniversaire. Ah bon, tout ça. Puis voilà. Puis il y a des gens qui t'envoient un petit mot en disant je te souhaite un joyeux anniversaire. T'es content, ça te touche. Tiens, il y a Roger qui tu t'entends bien, qui t'a pas souhaité joyeux anniversaire. anniversaire, t'es un petit peu vexé, tu te dis qu'est-ce qui se passe, puis après, bon, t'oublies, mais ce jour-là, tu te dis, tiens, il m'a pas souhaité mon anniversaire, c'est...
1: Une fois, Maurice, bon, c'était mon anniversaire, mon frère m'appelle, ouais, ça va, 4, ouais, tout, puis je crois qu'il m'a appelé pour mon anniversaire, et il me dit, bon, alors, quoi de neuf, je dis, alors, ben, je suis contente et tout, bon, est-ce que tu vas, t'as des... Je ne souhaite pas mon anniversaire. Au secours! Je le rappelle, je lui dis, t'as rien oublié? Mais quoi? C'est mon anniversaire! Ah, pardon, bon anniversaire. Combien tu veux? Bah, le double.
0: Ah oui, d'accord, toi c'était pour le cadeau. Non, mais je parle du fait que voilà, c'est une fête, bon, c'est très occidental, hein, comme truc, l'anniversaire, etc. Mais bon, donc, enfin tu vois, ça, c'est je ne trouve pas ça étrange que tu aies, que tu trouves, que t'aies envie qu'on souhaite ton anniversaire. Alors comme je pense qu'il y a un peu moins de monde autour de toi. Voilà, le jour où t'es contente, ben tu vas dans les magasins, tu dès que tu peux, à chaque occasion tu le dis, mais c'est parce que t'as envie qu'on te dise joyeux anniversaire, voilà. C'est acceptable.
1: C'est comme si on me disait, oh, quel bonheur que tu sois né un jour. C'est vrai, en plus, je le ressens comme ça. Je le ressens, alors qu'en vrai, dans la réalité, je n'ai pas forcément attendu, quoi, désiré. Et ceci dit, je suis là. Alors maintenant, il faut me dire joyeux anniversaire, c'est tout. Mais c'est pas aujourd'hui, hein. C'est le 3 octobre. T'as vu, j'ai dit 3 octobre. J'ai enlevé le H à octobre. Ouais, voilà. Voilà, tu veux voir mes tournesols?
0: Ouais, pourquoi pas. Tiens, j'invite Muriel qui est... c'est vraiment les gens de chez nous. Muriel, qui est sur le chat de Maurice Radio Libre, a se penché sur la chanson de Louis Armstrong et Ella Fitzgerald sur les accents et la façon de prononcer les mots en anglais. Voilà.

0: 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C'est toi qui as attendu. Allez, viens causer.
1: Ouais. Viens causer que Catherine, tu vas voir. Elle a tombé la... Catherine a enlevé le jean qu'elle avait tout à l'heure. Et maintenant, elle a une petite jupette. Ah, parce qu'il fait chaud, hein. Il fait chaud. Pareil, Catherine.
2: Oui, il fait chaud.
1: Oui, il fait chaud. Bon, il pleut encore à Arcachon, là, ou pas?
2: Je sais pas, mais j'ai mis le ventilo. Chez moi, il fait encore 28. Ça baisse pas, la température chez moi. Ce jour, c'est infernal. Ça rentre pas, l'air. C'est vrai, ces immeubles là, c'est super, je suis contente d'être là, franchement. Mais ça garde la chaleur, ça fait une étuve. Je veux dire combien il fait. Alors ça a dû baisser un petit peu quand même, mais il fait. Bah, si ça a baissé, il fait 27,2. 27,2, c'est acceptable. Alors que dehors, il y a de la bruine.
1: Ouais. Bon alors, quels sont les projets, Catherine?
2: Les projets, c'est de terminer ce tableau. Je galère, là. Je suis sur le sol. Et après, j'ai deux autres tableaux à faire. Un petit chat, un petit chien. Et je vais reprendre peut-être le théâtre. Je suis pas sûre. Et je me suis même pas renseigné quand ça a commencé. Je sais pas.
1: À quel point de vue? Pourquoi?
2: Le théâtre d'improvisation.
1: Ouais. Tu crois que ça va reprendre ou?
2: Ben normalement oui, normalement oui.
1: Mais ça reprend pas à la rentrée, ce truc-là?
2: Si, ça devrait. Je me suis un peu désintéressée.
1: Mais ça veut dire quoi? Pourquoi ça t'intéresse plus le théâtre d'improvisation? Un peu moins?
2: Si, ça m'intéresse, mais. Pff, ouais. C'est pareil.
1: Qu'est-ce que ça veut dire, c'est toujours pareil?
2: Bah, on n'apprend rien. J'ai envie d'apprendre des choses.
1: Il y a Eric qui voudrait savoir, alors, et Bernard, là, le mec du théâtre, il t'a pas contacté?
2: Mais non. Eh, je crois qu'il a une nouvelle copine. Je crois qu'il s'est remis avec son ancienne copine. Attends, faudrait que je regarde sur Facebook. Parce que j'espionne pas les gens, je m'en fous. Je vais pas sur les murs. Je vais pas regarder les murs des gens. Je m'en fous. Oh, j'ai un ami de Facebook qui est mort. Enfin, un ami de Facebook. Un gars que je connaissais. Alors, il écrit des trucs sur des ardoises. Alors, il faudrait plutôt que je regarde le Jark. Enfin, on est que le 8 mars, le 8. Oh, l'été est déjà fini, t'as vu? Entre les incendies, les méduses, les canicules et tout, maintenant il y a de la pluie, voilà. C'est fini.
1: Oh, tu t'en fous, toi, t'es en vacances toute l'année?
2: Je suis jamais en vacances. Je travaille tous les jours, même le samedi, dimanche.
1: Oui. Mais on va dire que t'as un emploi du temps qui est moins prenant. On peut le dire comme ça ou pas?
2: C'est assez allégé, mon emploi du temps, oui. C'est vrai.
1: Ouais.
2: Mais c'est là.
1: Qu'est-ce que tu as fait de remarquable personnellement, je veux dire, pour toi, cet été qui va te marquer, en fait?
2: Rien. De remarquable, rien. Ah, le temps passe. Si, j'ai fait ce tableau, là. J'ai commencé ce tableau, j'ai fait une sculpture, j'ai fait du ménage. Maurice, ma vie, elle est, j'ai voulu que, je voulais avant qu'il m'arrive plein de choses, et puis, mais les choses, il faut les déclencher, tu vois, et comme maintenant je reste enfermée chez moi, eh bien, ouais, je suis allée me baigner. L'éclipse, c'était bien, mais c'est pas moi qui l'ai faite.
1: Non, mais ça va. Si, t'as fait l'éclipse. Enfin, t'es allée voir l'éclipse, quoi. Je veux dire.
2: Ah ouais, ça m'a fait du bien.
1: Quelles sont les... Tu sais, moi, j'aime bien me dire ça quand mes vacances sont terminées. J'aime bien faire mon petit bilan. Me dire, tiens, cet été, quels étaient les points... particulier de cette période de ma vie. Tu vois, l'année dernière, il y avait ça dedans. Cette année, il y avait ça dedans. Parfois, c'est juste une paire de saucisses grillées ou bien des trucs, là, des ribs, tu vois, qui font partie des points. Est-ce que toi, dans cet été... Est-ce que t'as fait plus de monopalmes que d'habitude? Est-ce que t'as fait plus de cerceaux? Enfin, je sais pas, tu vois.
2: J'ai fait de la monopalme, j'ai fait du cerceau, j'ai fait du ukulélé, j'ai communiqué avec des gens.
1: Non, mais attention, ce sont les points qu'il faut séparer de l'année dernière.
2: Bon, ouais, c'est ça. Ça, c'est des belles peintures Liquitex. Du bon Liquitex, tu vois, c'est pas le Liquitex basique acrylique, c'est de l'acrylique, hein, mais c'est de la peinture. Quand tu peins avec ça, je te jure, ça fait, et ça donne du plaisir. T'as envie de peindre juste pour peindre, même pas pour faire des fleurs, des cils, juste pour faire ça, les sensations. J'ai repris quand même un peu plus d'activité. Ah oui, parce que attends, je t'ai pas dit, ma maladie. Oh, Maurice, j'ai pas d'ostéoporose, mais je suis à la limite de l'ostéoporose. Qui est à la fois étonnant et pas étonnant, puisque je fais quand même beaucoup de sport, mais je me suis nourrie comme j'étais mal dénutrie pendant des années, ne serait-ce que par l'anorexie, puis par ensuite les prises de produits. Donc forcément, je n'ai pas d'ostéoporose, mais j'ai de l'ostéopénie, c'est-à-dire que je suis à la limite. Donc là, j'ai des grosses boîtes de calcium, vitamine D, et il faut que je marche, il faut que je saute, il faut que je fasse de la danse, il faut que je fasse de la gym. Donc ça, bon, mais ça m'a dit, bien sûr, ça, je vous fais confiance, vous le faites. Pour prendre ça, j'ai arrêté le sel, je mange beaucoup, beaucoup moins de sel, d'eau gazeuse, je bois de la vitelle, sans bulle. Pour ne pas avoir d'ostéoporose, j'ai pas envie de me péter les os en faisant rien. Donc je fais ça, j'ai appris ça. Donc je me concentre sur le fait d'être en forme, de mettre dans mon corps des choses bonnes, des pas de sel trop, pas trop de café. Du calcium, de la vitamine
1: C'est Christophe Decruisse qui t'a donné ses conseils pour quand tu vas t'enterrer. C'est le croque-mort, là. Il t'a expliqué un peu ce qu'il fallait pour quand il va te mettre sous terre pour pas que ça. Non?
2: Non, c'est
1: pour tu pas te que prépares m'effrite. À mourir.
2: Mais je m'effrite. Bon, enfin, bon, mais j'espère que j'aurai pas d'ostéoporose parce que ça, c'est la galère. J'ai une dame qui en a.
1: Ah ouais.
2: Alors voilà, c'est ça qui m'a fait penser à Christophe, le druide. Il y a un gars cet été, il se mettait devant les chambres des hôpitaux, il avait une grande foule comme ça, la cape comme ça, et je me suis dit, oh, je le connais. Ça m'a fait penser à Christophe. Je me suis dit, ça doit être lui. Non, c'est pas lui. Et s'est fait arrêter, le gars, hein, parce que les gens, ils flippaient. Ils voyaient la mort, tu vois. C'est un cinglé. Ça, c'est un fou, ça, celui-là qui a fait ça. Celui qui a fait ça. Hein? Il est fou, lui.
1: Ouais.
2: Et cruel.
1: Ouais, ouais.
2: Et Zaza, est cruel. On est là, tous les deux. On est bien, mon fils.
1: Ah, moi, je suis bien, moi. Moi, je suis bien.
2: Ouais, moi aussi. Il y a trois nuits, c'était vachement bien. Je fais beaucoup de cauchemars l'autre jour, donc je rêvais que j'avais de la mousse bleue sur les bras. J'arrivais pas à l'enlever, ça repoussait, c'était dur.
1: C'est quoi qui fait ça?
2: C'était de la mousse, comme de la mousse de terre, là, de la plante, des mousses. Mais là, elle était bleue et très dure, et elle poussait sur mes bras. Et quand je l'enlevais, elle repoussait encore. C'était horrible, j'arrivais pas à l'enlever. Donc ça, c'était pas très marrant. Et il était un bleu un peu comme ça, tu vois. Comme ça.
1: Ah oui.
2: C'était dégueulasse. Et ça faisait des bulles de mousse sur mes bras. Donc là, je me suis réveillée. Je me suis dit, j'arrête de m'endormir, je me réveille. Maintenant, je ne dors plus parce que je replongeais dans le cauchemar. En revanche, il y a deux, trois nuits, j'ai rêvé qu'on était à la piscine. Toi, tu étais avec moi. Tu étais maître nageur.
1: Moi ?
2: Et moi.
1: Ah ouais.
2: Oui. Et parce que moi, j'étais une fille à maître nageur. Mon premier grand fiancé, c'était un maître nageur. C'est lui qui m'a appris à nager, j'avais 4 ans. Et là, je rêvais que je faisais des sauts périlleux sur le plongeur du maître. Et après, toi, tu me disais, mais là, c'est pas des sauts périlleux. Tu plonges. Je te disais, mais je fais un saut périlleux, puis je finis en plongeant. Tu me disais, mais va le faire du 3 mètres. Alors, j'allais au 3 mètres et je le faisais. J'en faisais 2. Après, tu me disais, mais va le faire au 5 mètres. Je dis, mais j'ai pas peur d'aller au 5 mètres. Alors, j'allais au 5 mètres. Et après, je me suis réveillée. Mais c'était vachement bien. Tu t'en souviens pas?
1: Ah, si, si, si. Si, si.
2: Hein?
1: Tiens, d'ailleurs, la piscine Joséphine Baker à Paris va fermer définitivement. C'est triste. C'est une, je sais pas si tu vois ce que c'est. C'est une piscine flottante qui est sur la Seine, quai de la gare, dans le 13e, ça doit faire 20 ans qu'elle est là, je pense. Et donc, ils ont décidé que ça coûtait trop cher de, je sais pas quoi, de la réparer, de l'entretenir et je sais pas quoi. Donc, ils vont la déchirer, la foutre à la poubelle. Je trouve ça super, super triste.
2: C'est triste. Ouais, ouais. C'est triste.
1: Maurice, maître nageur avec de l'huile sur le corps et des Ray-Ban. Ouais, enfin là, je ressemble pas à maître nageur, mais à une otarie.
2: Un éléphant de mer. J'adore les éléphants de mer. Je les adore. Et j'aime aussi les ratopes nus d'Afrique. Tu sais ce que c'est?
1: Les quoi?
2: Un rat taupe nu d'Afrique.
1: Ah non, ça je ne sais pas ce que c'est. Bon, je connais pas bien les animaux, moi.
2: C'est pas très joli. On dirait un zizi avec des dents de mort, tout fripé,
1: ouais.
2: Et des petites pattes. Mais ils ont des capacités, ces animaux-là. Ils ont des capacités de... En fait, ils restent à l'état larvaire toute leur vie, tu vois, c'est ça, ratopes nus d'Afrique.
1: Ah oui, ça j'ai vu. Qu'est-ce qu'il a comme particularité, ce truc-là? J'ai lu un article.
2: À l'état de larve, un peu, et il a des capacités de régénération formidables.
1: Ah ouais, c'est pour ça, non? C'est parce que les scientifiques l'étudient, parce qu'il fait je sais pas quoi, là, ce truc-là. Là. Ouais, je l'ai vu, ça.
2: C'est comme les oxalotes. Alors, les oxalotes, tu vois, ils ont un peu... Mais ils restent à l'état larvaire.
1: Ils sont quasiment immortels, ouais, je crois que c'est ça. Merci, voilà. Vinjad. Ouais.
2: Et les axolotes, c'est ça. On dirait des Pokémon, tu vois. Et eux, ils sont dans l'eau, ce sont des amphibiens.
1: Ouais.
2: Et c'est très mignon, c'est très joli. Regarde, on dirait des dessins animés. Regarde.
1: Ouais.
2: Ils ont un peu les mêmes capacités que le râteau nu d'Afrique, mais ils sont plus mignons. Et eux, ils sont dans l'eau. Alors, on les étudie. On les étudie pour comprendre pourquoi ils se régénèrent comme ça, tout ça. Et je m'intéresse aussi aux poulpes et aux pieuvres. Je vais m'y intéresser un peu plus parce que je me dis que quand l'humain ne sera plus sur Terre, peut-être que les poulpes seront dans la place.
1: Pourquoi ça te travaille, ça
2: J'aimerais, comme ça, je me pose des questions. Je me dis, il y a toujours un début, un milieu, une fin à tout. Et bon, l'humain, il est amené quand même à disparaître. Il s'autodétruit. Hein, il cherche, on dirait qu'il cherche le bâton pour se faire battre. Il crée des choses qui vont pousser à sa destruction.
1: Ouais. Bon, qu'est-ce que tu vas faire cette année pour pas t'ennuyer là, si le théâtre ça marche pas?
2: J'ai étudié les poules.
1: Ouais. Non, si le théâtre, parce que le théâtre ça a l'air de te barber un peu.
2: Ça me barbe pas. Je voudrais apprendre l'italien et peut-être le chinois ou le japonais ou l'arabe. Peut-être plutôt le chinois. Je vais apprendre le chinois.
1: Ah ouais?
2: J'ai envie d'apprendre l'italien et le chinois.
1: Mais tu crois, ouais, tu crois pas que tu vas, parce que c'est un peu compliqué. Mais l'année dernière, tu voulais pas déjà apprendre une autre langue, là?
2: Si, c'était déjà ça.
1: Bon, tu l'as pas fait. Bon. T'es pas motivé, donc tu vas pas le faire. Mais le théâtre, t'avais envie et tu t'as passé le pas. T'es allé.
2: Non, j'ai toujours.

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2: Ouais, c'est là, on espère qu'il marche maintenant. Bon, par ici, Catherine, elle a 60, elle est à Arcachon.
3: Oui, je suis là.
2: Qu'est-ce que tu vas faire pour pas t'ennuyer?
3: Mais je m'ennuie pas, moi.
2: Mais si. Dans le théâtre, ça t'ennuie finalement?
3: Ça m'ennuie pas, je vais voir comment ça fait.
2: Allez, on se dit la vérité. Ah, t'as pas craqué, quoi.
3: Disons que je vais dire un mot que tu n'apprécies pas, mais sur la fin, ça partait un peu en couille, quoi.
2: Ça quoi? Qu'est-ce que tu veux dire?
3: C'était moins intéressant.
2: Ah, voilà, ça c'est bien.
3: Ça ramait.
2: Ouais, bon, c'était pas le pied, quoi.
3: Ben, disons que Bernard avait proposé qu'on fasse un spectacle. Personne ne voulait le faire. On était que deux à vouloir le faire. Donc, ça bougeait pas. Après, moi, je... Oui, ça m'amuse de faire le clown, ça, une heure.
2: Mais c'est parce que leur façon de te proposer le théâtre était un peu moins... était un peu moins que ce que tu aurais pu imaginer, hein, on peut le dire comme ça.
3: Peut-être, oui. Je pensais qu'on allait apprendre des choses.
2: Ouais.
3: J'aime bien apprendre des choses.
2: Ouais, alors que là, ils n'avaient pas grand-chose à t'apprendre. Pas trop.
3: Non.
2: T'es un peu à...
3: J'aime bien qu'on partage, qu'on échange, que ça fasse avancer les choses, mais là, c'est un peu...
2: Ouais. Mais, parce que peut-être qu'il manquait un peu de préparation, d'envie, puis ils ont laissé tomber un peu tôt, non, le bazar, là.
3: Oui, c'est. Je pense que l'objectif.
2: Et pourquoi tu fais pas de la mécanique? Y a pas un club de mécanique?
3: Alors, j'aimerais bien faire quelque chose que je sais absolument pas faire.
2: La plomberie.
3: Et bien, la plomberie, ça peut m'intéresser.
2: Alors, je connais une petite que j'embrasse d'ailleurs, qui écoute assez régulièrement l'émission sans y participer, qui a décidé de laisser tomber son parcours, le parcours dans lequel elle s'est mise pour devenir plombier. Et je pense qu'elle a absolument raison. Parce que avec cette histoire de, tu sais, d'intelligence artificielle, tout le monde pense que c'est là qu'il faut. Alors que bon, il faudra quand même des gens pour, il faudra des gens pour irriguer là les data centers là, les tuyaux, les machins. Et ceux qui vont prendre du pognon sont ceux-là en fait, parce que les petites fourmis qui travailleront dans l'intelligence artificielle, dont les postes seront mangés, donc par l'intelligence artificielle en chemin, ces gens-là se retrouveront au chômage. En revanche, celles et ceux... Pardon, il y a quelqu'un d'autre qui veut parler, mais qui ne sait pas contenir son micro. Vous nous avez appelé, vous êtes là?
4: Bonsoir Maurice, Nicolas, 42 à voir en Belgique. Désolé,
2: voilà. Ouais, voilà, en fait, il faut être un peu courtois, c'est mieux. Voilà, vous arrivez, vous coupez votre micro, comme ça on peut continuer à parler quand vous arrivez. Oui, et donc je reste persuadé que ces gens-là, d'ailleurs c'est très marrant parce que les artisans les artisans, les plombiers, les électriciens, si tu fais attention, les mecs, ils ont des carnets de commandes qui sont remplis. C'est-à-dire qu'il y a quasiment pas de mecs comme ça, de gens qui sont plombiers ou qui sont électriciens, qui peuvent s'occuper des gens tout de suite.
3: Ils
2: peuvent choisir les clients, etc. Ils ont du pognon, mais ils bossent beaucoup. Et je pense que l'avenir est plutôt là. Donc je pense c'est bien. Tu devrais faire de la plomberie.
3: Je suis entièrement d'accord avec toi. Moi, tu sais ce que j'aimerais faire c'est du béton, du ciment.
2: Eh ben, la maçonnerie. Il y a quelqu'un d'autre qui veut parler. Alors qui va là, je te prie.
4: Oui, Miguel, 44 Paris pour la seconde partie de soirée, Maurice.
2: Eh oui. Oui, d'ailleurs, cette seconde partie de soirée se terminera dans 56 minutes. Du béton, de la maçonnerie.
3: Le ciment, l'enduit, tout ça, j'adore faire ça. J'adorerais apprendre à faire ça. Le béton, le ciment, l'enduit. Faire des murs, des trucs comme ça, des briques. Ça me plaît, mais tu peux pas savoir comme ça me plaît. J'adore le ciment.
4: Ah, le ciment.
3: Le plâtre.
4: Ah ouais, c'est excitant, ça.
3: Et quand j'étais petite, j'avais macromoulage, tu vois. Et je faisais des macromoulages, tu vois, avec des
2: macobougies. Macromoulage, macobougie.
3: Macoplâtre, moi. Et un jour, c'est ce que j'ai fait. Je suis pas folle, vous savez. J'avais fait un cercle, comme ça. Il y avait une tulipe, comme ça. Je l'avais peint et tout. Et je l'ai pris, comme ça. Et j'ai voulu savoir. Quelle était la puissance de la matière? J'ai fait comme ça, comme ça, comme ça. Et il s'est cassé en deux. Bien sûr. C'était pour savoir quelle était la résistance de cette matière. J'adorais faire ça.
2: Prends des cours de... Pour
5: les enfants, quoi.
2: Mais prends des cours pour faire ça.
3: Ouais, du plâtre, du ciment, du béton. Ça
4: du ciment, du béton.
3: Du plâtre, du ciment, du béton. Et de la matière, j'aime ça. Ouais. Ça me détend. Ça me détend, tu vois. C'est des choses qui me détendent.
4: Vas-y, pétris, Catherine.
3: Tu pourrais rester très longtemps à faire des choses comme ça. À lisser, faire des petits traits. Lycée.
4: J'ai envie de me mettre derrière Catherine et faire de la poterie comme dans le film Ghost, tu sais.
2: Derrière Catherine?
4: Demi Moore.
2: Comment tu te mettrais derrière? Tu peux nous expliquer?
4: Tu vois, Catherine, elle est en train de faire sa poterie, là, les jambes écartées avec son truc qui tourne, là, de poterie, tu vois. Et puis moi, je viens derrière, comme ça, là. sur la musique, là. Oh, my
2: love. N'importe quoi.
3: J'aimerais le scorpion, style Ovini.
4: Elle porte juste une salopette, avec les seins qui débordent un peu, comme ça, là.
3: Nanana.
4: Bien, t'as monté des vies, Catherine. Alors aujourd'hui, tu veux être maçonne. Demain, ce sera encore acrobate.
3: Acrobate, bien sûr.
4: C'est toujours des choses un peu, tu vois, un peu inatteignables, en fait, on va dire.
3: Le maçon, le ciment, je peux m'acheter du ciment, faire du ciment, hein.
4: Oui, enfin, on ne voit pas beaucoup de femmes du métier, quoi, dans ça précisément, je veux dire. Dans les travaux manuels, comme ça.
2: Mais ça,
3: bon, je peux pas faire carrière.
4: On imagine tous les hommes autour de toi, là, tous les moustachus, là, en sueur, avec toi au milieu.
3: Calmer ceux-là, parce que moi, je vais remettre un coup de truelle dans la gueule, tu vas voir.
4: Ah, déjà, quand il y a une nana qui passe, qui est pas mal, ils s'arrêtent tous pour regarder, voire même pour siffler, alors là.
3: Oui, mais moi, tu sais, j'ai plus l'âge non plus de me faire harceler.
4: Tu sais, il n'y a pas d'âge, hein. Il y a 40 ans d'Abdel quand il part au casino.
3: Non, mais c'est vrai. Et cet été, je me suis fait brancher de chez brancher. Ouf.
4: Non, ça m'étonne pas du tout.
3: Et les mecs sont chiens.
4: C'est pas qu'ils sont en chien, c'est que les hommes, ils ont un spectre assez large en ce qui concerne.
3: Ah oui, ratisse large. Alors moi, je suis très, très cash, très clair dès le début. J'ai dit oui, moi, voilà, nanana. C'est. J'ai pas envie de mec. J'ai mon chat, c'est mon chat et moi. On peut être amis si tu veux, mais alors là, moi j'ai arrêté le sexe. Voilà, comme ça. Ah bon, mais tu sais, on peut être chacun chez soi. Ouais, ça c'est sûr. Tu seras chez toi. Hein. Tu seras chez moi.
2: C'est-à-dire que systématiquement, tu es conduit tous ceux qui pourraient s'intéresser.
5: Est-ce que ça s'arrête net quand tu dis j'ai arrêté le sexe?
3: Non, parce qu'ils me disent oui, mais ça peut être bien, les câlins. Je fais, mais moi, mon chat, elle est douce, elle me fait des câlins, elle me donne de l'ocytocine. Pour le reste, je me débrouille toute seule. Donc, ils me disent non, mais de toucher, même si on reste chacun chez soi, je dis oui, mais avec quelqu'un d'autre que moi. Parce que moi, ça m'intéresse pas. Vrai, c'est vrai, hein, je crois que
5: t'as
3: là,
5: t'as pas d'envie. T'as pas envie de te faire bouffer le milou ou rien du tout.
3: Non.
5: Bizarre, ça.
3: Non, pas par quelqu'un, toute seule, je sens pas. J'ai mais pas envie que quelqu'un.
5: Mais c'est quoi, c'est lié à quoi, à ton avis?
3: C'est
5: juste psychologique là, ton truc, ou physiquement t'as plus? Parce que tu nous disais que tu prenais du plaisir seul.
3: Ah oui, alors... j'ai énormément d'orgasmes tous les jours.
5: Alors...
3: J'aime beaucoup ça.
5: Et pourquoi t'en profites pas tant que la machine elle fonctionne?
3: Moi, elle fonctionnera
5: toujours. Continuer. Bah oui, mais toute seule. Alors à quoi ça sert qu'elle fonctionne la machine pour faire ça tout seul?
3: Mais parce que
5: quand elle fonctionnera plus, tu diras merde, putain, toutes ces années là, pendant 5, 10, 15 ans là, avec mon pommeau de douche, putain, mais j'étais conne.
3: Mais non, mais
2: pourquoi est-ce que tu repousses systématiquement les prétendants?
5: Non, mais que tu le repousses quand il t'énerve, quand il te gonfle au bout de X temps, d'accord. Mais là, tu fermes, tu ouvres même pas la porte, là.
3: Mais ils sont pas assez jolis.
5: C'est quoi ton envie de mec du moment, physiquement?
3: Je sais pas.
5: Ah, si,
3: j'ai
5: tu
3: eu
5: sais.
3: Plus de mec que...
5: si, tu sais.
3: J'ai eu le mec idéal que je trouvais le plus beau.
5: À l'époque, non, c'était ton mec idéal de l'époque, de Catherine de l'époque, mais là, tu as envie d'autre chose, là.
3: Non, franchement, non. C'est là où il me manque un truc dans le truc. C'est là où je pense que j'ai une faille. J'ai une faille parce que même quand je vois un beau mec, oh là là, non.
5: T'as pas envie des femmes, alors? Je sais rien, moi.
3: Ah non, encore moins. Elles sont encore pires que les mecs. Puis même, ça me plaît pas. Les femmes, ça me plaît pas.
5: Non, mais je crois que t'as eu vraiment des mauvaises expériences, en fait, hein, humainement.
3: Bah, surtout
5: je
3: veux dire. La dernière.
5: C'est
3: la
5: ça qui t'a. Il y a un ras-le-bol, là. Il y a une overdose, on dirait. On dirait que tu dis non, mais ça en vaut pas le coup, quoi. On dirait que t'as envie.
3: Ça n'en vaut pas le coup parce que je les vois arriver, là.
5: Mais t'as peur de quoi? Qui te squatte?
3: Mais non, j'ai peur de perdre mon temps. Je préfère avoir un orgasme toute seule qu'avec un mec, et là, il est content de lui et tout.
5: T'as un mépris des hommes, là, ou il y a quelque chose
3: qui te...
5: Tu penses pas qu'il faudrait régler ça un peu? Dire, bon, alors, il y a des nazes et il y a des gens bien, enfin, comme chez les femmes, que les êtres humains.
3: Je sais pas, j'ai un blocage, un dégoût.
5: Bon, ah ouais, j'ai compris, mais
3: pas pour les amis,
5: Moi, je pensais que tu avais centralisé ton dégoût, tu avais compris d'où ça venait, quoi, de quel type d'homme.
3: Ça vient du dernier, le dégoût de celui-là. Il était super beau gosse, là.
5: Mais tu peux éviter. Ah bon, alors tu dis ils sont pas assez beaux, ceux que je vois, mais quand c'est des beaux gosses, c'est des emmerdeurs et des trucs.
3: C'est pour ça, mais ça me manque pas, moi.
5: Ah ouais.
3: Si j'étais frustrée, si j'étais en colère, si j'étais en recherche, si je me disais oh, je voudrais bien un mec et tout.
5: Quand t'es arrivé chez Maurice il y a quelques années, je comprenais ce que tu dis ça parce que il y a des mecs qui grimpaient à ta gouttière, qui tapaient, qui cassaient tes persiennes, t'avais des dealers qui te couraient au cul. Alors je disais bon, je comprends qu'elle en ait marre des hommes, là elle est entourée de sales types. Je comprenais, tu comprends. Là t'es Arcachon, t'es peinard, t'es tranquille là. Tu peux avoir un Jules que tu dégages quand tu veux, d'ailleurs. Donc, je ne sais pas, moi.
3: Je ne suis pas prête.
5: Oui, mais bon, comme je t'ai dit, il faut en profiter tant que la machine elle est en place, quoi.
3: Ben tant pis, j'aurais peut-être des regrets, mais je vais pas me forcer, tu vois, je vais pas me forcer. Il y a personne qui m'intéresse. Personne qui m'intéresse.
5: Ouais, mais l'appétit vient en mangeant, Catherine, aussi, à un moment.
3: Mange-toi.
2: Dans les candidats de cet été, il n'y en avait pas un seul qui avait une petite boucle de cheveux, un petit poil de barbe,
3: J'ai l'impression que j'ai calculé trop, j'ai l'impression de voir au travers de...
5: Tu crois pas que tu projettes aussi, là? Parce que bon, on n'a pas le don de...
3: Je ne sais pas. En tout cas, je suis tellement bien maintenant que j'ai pas envie de me prendre la tête, tu vois. Parce que rien ne me manque. En fait, je suis sereine, je suis bien. Je suis bien.
5: Voilà, souvent, t'as souvent des crises à répétition chez Maurice, au moins une fois par mois ou deux.
3: Tu vois,
5: où tu tiens pas en place, ça va pas, machin. Tu crois pas que si t'avais un Jules là qui te...
3: Ah non, ça serait encore pire.
5: Ah bon?
3: Ah oui.
5: Ah bon, qui te sort un peu au resto, il te bouffe le cul un peu, ça te
3: fait plaisir. Non. J'ai eu ça, même de mon mec, elle vient, je suis au resto, je dis non, j'ai pas faim, on y va.
5: Moi, qu'on m'invite au resto et qu'on me suce, c'est bizarre.
2: D'avoir un partenaire qui serait là, qui peut-être qui habiterait chez lui, tu vois. Mais qui.
5: Ou bien qui travaille, tu sais, Maurice, qu'il soit commercial, qui voyage.
3: J'en avais rencontré un, mais je peux pas.
2: Qui t'envoie un petit message en disant dans l'après-midi, ça va, ça te dirait qu'on aille manger une petite tomate mozzarella en terrasse.
3: Ben voilà. Mais ça s'est produit cet été et j'ai plus répondu parce que je n'ai pas envie.
5: T'as pas été?
2: Tu voulais pas manger une tomate mozzarella bien fraîche alors qu'il fait chaud? Oh, et on...
3: C'est
5: pas comme les Parisiennes, toi. Sur les applis de rencontre, tu lui dis « je t'invite à manger un bout », tout de suite, c'est « oui ».
2: Même si t'es là comme un pou. Elle bouffe et elle s'en va après.
5: C'est moche comme un pou, elle vient.
2: Et après, elle disparaît après le dessert.

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4: Je te l'avais dit, ça. C'est ici qu'il se passe des trucs. Regarde, on a Catherine, elle a 60, elle est à Arcachon.
5: Oui,
4: je suis là. Nicolas, 42, il est à Wavre, en Belgique.
6: Oui.
4: Michael, à 44, il est à Paris.
7: Oui, allons-y, ça n'a pas de sens.
4: Allez-y, Nicolas.
6: Attendez, je cherche ma voiture.
8: Je cherche ma voiture ?
6: Excusez-moi.
7: Je me suis fait carjacker. Bonsoir Maurice, bonsoir tout le monde. Je suis désolé, en fait, j'ai terminé mon service au resto. Et vu que j'avais un petit peu de temps et qu'il n'y avait plus personne, j'avais envie de vous montrer un peu l'endroit, enfin l'établissement. Moi, je suis arrivé au moment où quelqu'un parlait. Je suis vraiment désolé pour le dérangement d'avoir parlé. J'espère que vous avez un petit peu vu. Enfin, en tout cas, ceux qui sont là.
8: Ouais.
7: À quoi ressemblait un peu l'intérieur?
4: Ah non, j'ai rien vu, moi.
7: T'as pas vu? Ah, c'est dommage.
4: Oh, c'était bien.
7: C'est dommage.
4: C'est propre ou pas? Ça faisait propre?
7: Ouais, c'est-à-dire tous les clients étaient partis, on avait nettoyé toutes les tables, les chaises sont sur toutes les tables, et on attendait.
4: On attendait quoi?
9: Vous m'entendez bien, parce que le son est passé sur la voiture. J'espère que vous m'entendez bien. Du coup, on a terminé une bonne petite soirée. On a eu un petit groupe de 80 personnes qui est venu manger. Alors, 80 personnes, ils avaient des plats à la carte, c'est-à-dire ils avaient le choix tous entre... Je sais pas pourquoi le patron a fait ça, mais enfin, ils avaient tous le choix entre 6 plats. Du coup, ils ont tous évidemment commandé des trucs différents, parce que 6 plats, ça fait vite diversifier comme commande. On a passé une soirée incroyable, quoi. Les gars étaient super sympas. Ils ont commandé je sais pas combien de bouteilles de vin. J'ai pas vu le montant payé de la table, mais à mon avis, le patron s'est refait sur la soirée, quoi. Du coup,
8: mais c'était privatisé, du coup, le restaurant, hein, pour les 80
9: personnes? Non, même pas. Enfin, c'est-à-dire, la portion de la salle dans laquelle on les a mis, il y avait suffisamment de 80 places, plus encore une trentaine. Et finalement, non, on a fait le groupe, plus une salle à côté remplie de petites personnes qui viennent boire des verres, manger un croque-monsieur, un machin. On a fait un complet, quoi.
8: Et la terrasse, elle est vide avec ce temps ou il y a du monde?
9: Non, elle était fermée parce qu'il a plu la moitié de la journée, donc on a bloqué la terrasse. Il y avait la terrasse, il y a deux terrasses. Il y a une terrasse qui fait toute la longueur de l'établissement, qui est sous des arcades, donc il n'y a pas de pluie. Et alors, il y a une grosse terrasse d'une centaine de places qui est malheureusement sous les... Quand il pleut, ben, t'as personne. Mmh. Voilà, donc, en plein intérieur, on était trois. Et je suis très, très content parce que mon collègue avec qui j'ai commencé à travailler ici m'a dit, écoute, Nico, j'attendais de voir comment tu travaillais. Parce que c'est vrai que depuis que j'ai commencé à bosser là-bas, donc c'est une brasserie-restaurant à Louvain-la-Neuve, près de Wavre, où il y a plus ou moins 200 places assises debout avec l'intérieur extérieur en tout. Et en fait, depuis que je suis arrivé là-bas, on n'a pas eu l'occasion de faire un vrai service où c'est blindé de monde et où tu peux vraiment

0: ce soir, j'ai l'impression qu'on travaille ensemble depuis 5 ans, quoi. Pas besoin de parler.
1: Mais à ce moment-là, quand il t'a dit ça, tu lui as baisé la main et tu lui as dit merci, monseigneur, ou comment t'as fait?
2: Non, c'est le moment où il lui a glissé le billet entre les fesses.
1: Tiens, ça, c'est pour toi.
2: Le billet de 50 balles. Il a mis le billet, il lui a tapé sur les fesses en disant « Allez, roule !»
1: Mais les 50 balles, quand il dit « C'est pour toi, le mec, et tout », moi, j'aurais dit au collègue, il m'a dit « C'est pour moi hein. ». Il a dit « C'est pour moi
2: hein. ». Conflit, bagarre dans le restaurant.
0: C'est vrai. Moi, on m'a toujours appris, quand on te donne un pourboire et qu'on dit « c'est pour toi, tu partages pas ». Moi, c'est toujours comme ça qu'on m'a appris. Ah ouais. Maintenant, on a tous les trois mis la main dans le cambouis ce soir pour tous les servir. Ils ont autant mérité le pourboire que moi, donc c'était tout à fait logique. Même mon collègue m'a demandé, il m'a dit « Nico, je partage ou pas ?»
1: Non, mais c'est plus qu'à
3: féliciter. Si ça se trouve, eux, ils ont pris 150 balles et toi, ouais. Et t'as fait 150 balles.
2: Ouais, parce que les autres, ils n'ont pas gueulé. Ils ont dit « Hey, dis donc, tiens, prends ça pour toi. »
3: Ça, c'est pour toi.
1: Félicite-le, dis-lui qu'il a assuré et tout, il est
2: content. Ouais, vous avez arraché combien pour boire alors soir?
0: 25 chacun.
2: En tout?
0: On était quatre. Ouais, mais Maurice, on n'est pas au fouquet.
2: Non, mais attends, il y a 80 mecs qui bouffent et vous avez 50 balles pour boire? 80 personnes?
0: C'était une société, donc en fait...
2: C'était des Auvergnats.
1: Ah, c'est radin, la société.
2: Ah, non. Ouais, 4 mecs, 4 personnes.
1: 80 centimes, ça fait 70 centimes par tête, un truc d'angoisse.
2: Ah, non, 80 personnes qui font travailler 4 serveurs seulement. Ça fait quand même un paquet de personnes par serveur.
1: Ouais.
2: Putain, les mecs, ils te donnent que 25 balles de pourboire par tête de pipe.
0: Déjà, écoute, ils sont arrivés au resto, déjà, ils étaient déjà pleins. Ils étaient déjà tous pleins. Donc nous, on a composé... Mais non, bien sûr, c'est pas une raison, mais j'explique.
1: En général, même, ils sont plus généreux quand ils sont bourrés. Hein.
0: Non, mais et alors en fait, le truc, c'est qu'à un moment donné, je voyais qu'il y a un seul mec qui paye. Il y a un organisateur, c'est une société, et il y a un seul mec qui paye. Donc, tu peux pas commencer. Déjà, un pourboire, ça se demande pas, on est bien d'accord. Mais je sentais qu'il allait partir en oubliant le service, tu sais. Du coup, je suis arrivé en balançant une petite vanne sur le fait du pourboire. Et il me dit, ah oui, mais monsieur, un verre pour la maison alors. Et ils étaient encore 12. C'était les 12 qui les
1: poussaient. C'est une blague ou quoi, alors?
0: Non, mais non, mais.
1: Écoute, tu leur as dit de dire une pipe.
0: Ils ont mangé pour 80 personnes.
2: Autrement, il y a la patronne en bas, si vous voulez.
1: Il y a la patronne qui sort des toilettes, si vous voulez.
0: Ils ont eu un service. Moi, même s'ils avaient d'abord, avant que je leur propose, s'ils avaient d'abord donné le pourboire, payé et donné un pourboire pour tout le monde, je lui aurais proposé pareil. J'ai été le voir, je lui ai dit, bon, est-ce que vous souhaitez un verre pour la maison? Ils sont 12, pas pour 80 personnes. Hein. C'était 12 petites doses de limoncello, enfin 8 petites doses de limoncello, 4 petites doses d'amaretto, mais vraiment même pas une dose d'un verre pour la maison. Et c'est grâce à ça qu'il a lâché ses 50 balles, quoi.
4: Oh, mais attends, mais c'est quoi ça?
3: Des rapias ou quoi?
0: Mais
1: c'était encore des Espagnols anglais,
2: c'est ça? Ouais, c'est ça.
0: Ouais. C'est quoi, c'est minable et tout? Vous n'êtes pas en restauration, vous ne savez pas comment ça
2: fonctionne. Mais attends, Nicolas. Je trouve pas qu'avoir servi 80 personnes à 4, c'est-à-dire 20 personnes par tête de serveur, là, ça mérite peut-être un peu plus que 25 balles de pourboire, quoi. Parce que bon, je sais pas combien. C'est combien le repas, là? Il y en a au moins pour.
0: J'ai pas regardé le montant.
2: Parce que le papy et la mamie, la dernière fois, là, ils ont mangé à deux pour 73 euros. Donc, ça fait plus de 35 euros par personne. 35 fois 80, ça fait combien, ça?
1: Oula!
0: Ils ont tous commandé plus ou moins deux verres et ils ont eu un plat. Le plat, tu comptes 25 balles. Les
2: ils ont payé 2800 euros.
0: 100 balles par personne.
2: 2800 euros, ça méritait peut-être 10% de pourboire, tu vois, 280 balles.
1: Au moins 200 balles. Au moins 200
2: balles. Ouais, quand même.
0: Mais c'est des rats.
2: Quand même. surtout si chacun sert 20 personnes. Non, mais si chacun sert 20 personnes, c'est énorme quand même. 20 personnes.

0: personnes. Là, vous avez dû, enfin, s'ils ont bouffé tous en même temps, ça veut dire que vous avez dû courir un peu en cuisine, non? Pour que tout le monde puisse
1: c'est
0: être...
1: C'est là que tu te dis qu'aux États-Unis, c'est bien foutu quand même, leur système, tu vois, de tabouard, parce que vraiment, tu cours pas pour rien, au moins, quoi.
2: Non, mais oui, mais parce que tu dois payer, c'est combien? C'est 10, 15?
3: Ce sont des Européens, donc fauchés.
1: C'est 15% je crois, aux États-Unis, Maurice.
0: Ouais, 20%, enfin, tout dépend de, ouais, en général, c'est
2: 1%. Mais c'est comme ça qu'ils payent leur personnel. C'est avec le, c'est
0: oui,
2: comme
0: oui.
2: ça, en fait.
0: C'est vrai.
2: C'est un peu comme le principe de la caisse au pourcentage qu'on avait à l'époque, qui n'existe plus maintenant. Mais où tu faisais ce que tu pouvais pour vendre un maximum.
0: Non, mais ce que je veux dire.
2: Tu savais que tu gagnais 20% de ta caisse, quoi.
0: Non, mais si c'est une boîte qui paie, entre 2800 et 3000 euros, voilà. Ils pouvaient cracher 3000 euros et dire, voilà, on met ça, puis dire aux gens, tiens, vous donnerez un petit truc pour le service, s'il vous plaît. Et puis voilà.
2: Ouais, mais non. Chez nous, on demande pas, hein. Ça se demande pas, quoi. On
0: a, mais non, je ne suis pas en train, je suis pas en train de dire que c'est toi qui devais demander. Je dis que l'organisateur de ce truc-là, puisque tu dis que c'est une boîte qui paye, aurait pu se dire, voilà, c'est 2800 balles, donc on va donner 3000, donc 200 balles pour le service, et puis dire aux gens qui sont là, tiens, vous allez remercier le personnel, si vous voulez bien leur donner un petit sou, que chacun donne un petit billet, en plus, pour le service.
2: Non, c'est pas des gens qui donnent, c'est des gens qui consomment, mais pas qui donnent.
1: On parle pas de donner, on parle de rémunérer un service.
0: Bah oui, quand même.
2: Mais on n'est pas aux États-Unis, ils n'ont pas à donner de pourboire. S'ils veulent, c'est
0: oui,
2: très bien.
0: Oui. Ils ne sont pas obligés de, ils sont pas obligés, voilà. Mais bon, quand tu fais travailler quatre personnes pour servir 80 convives.
1: Gratos, Maurice, il aura servi 12 verres gratos.
0: En plus.
2: tu sais qu'avant de servir les verres, on a d'abord appelé le patron pour demander.
1: Moi, je suis le patron, je te virerai, moi. Bah, moi, je te virerai, tiens.
2: Mais on l'a appelé avant.
1: J'imagine que
0: t'as pas. Oui, vous n'avez pas tapé. Surtout que c'est un mec qui est capable de faire un cirque pour 75 euros. Oui, là, c'est quand, quand tu sers un verre de bibine à 2,15 €, ouais, vaut mieux l'appeler avant.
2: C'est ça, tu vois.
0: Ouais. Ouais, quand je vois tout le raffut. Le raffut autour des 75 euros de la dernière fois.
1: Quelque chose, c'est déjà ça, hein, j'ai envie de dire.
0: Oui, bon, c'est ça. Oui.
2: On n'a pas perdu la soirée. Et puis voilà, on est payé. Enfin, je veux dire, c'est pas, on s'est pas senti, on n'a pas senti qu'on s'est fait attraper, quoi, tu vois.
1: Même quand vous avez servi les 12 verres au bar, non, même pas à ce moment-là.
2: C'est le patron qui les donne, c'est pas moi. Hein.
1: Ouais, non, mais bon, le mec, il est pas sympa, il voit que tu l'arranges, tu lui mets des coups et tout, vraiment, c'est dégueulasse.
2: T'aurais vu la gueule du groupe, t'aurais tout de suite compris pourquoi ça s'est passé comme ça. Ils étaient le prototype de personnes qui fonctionnent comme ça. Et moi, j'ai dit à mes collègues, moi, je les laisse pas partir sans qu'il ait un pourboire. Si on doit leur offrir un coup, pour qu'ils filent 50 balles, le patron, il s'en fout de ces 12 limoncello qui sont partis. C'est des bouteilles à 3 euros chez Deleuze.
0: Bah oui.
2: Enfin, tu vois, l'amaretto, c'est du 10 à Renault, quand c'est, hein, on déconne pas. Mais le limoncello, c'est des trucs de merde. Mais si on n'avait pas fait ça, ouais, on n'aurait pas eu le pourboire. Moi, je suis content d'avoir réussi à leur soutirer ça, parce que c'est quand même le minimum. On les a bien servis. Ils étaient très contents. Ils nous ont tous remerciés. La moindre des choses, c'est putain de laisser un petit truc derrière, quoi. Maintenant, c'est un peu dommage qu'on ait eu besoin de faire ce stratagème.
1: C'est bien, tu connais le métier quand même. T'as su qu'il fallait un peu graisser la patte là, ou
2: ouais, parce qu'ils allaient lâcher, quoi. Ils allaient lâcher d'office, mais il fallait bien faire le truc, quoi.
1: Ils sont durs, les clients aujourd'hui, Maurice.
0: C'est des monstres, c'est des monstres.
2: Tous les clients ne sont pas comme ça, hein. Tous les groupes ne sont pas comme ça. Il y a des gens avec qui t'as pas besoin de demander, qui viennent, tu sais, te donner naturellement. Il y a d'autres personnes.
0: En général, le soir, là, vous arrachez combien par jour de pourboire là dans la petite cagnotte?
2: Pas autant.
0: Ah bon, moins que ça?
1: Bon, quoi?
0: Alors qu'il y a 200 places.
1: soir, on part là-bas avec 1 € de chacun, quoi, toi.
3: Oh non. Quelle horreur.
4: Mais moi, j'étais serveur, tu sais, j'étais serveur le midi et le soir, j'avais une couture l'après-midi à Bercy Village, tu vois, Maurice?
3: Ah oui, oui.
4: Alors, je ne citerai pas le nom, enfin, je peux, mais on s'en fout. Et en fait, je travaillais en gros deux fois 2h30, quoi, et je me faisais 30 € en 5-6 heures de boulot.
0: Bah ouais, quand même. Bon, alors, apparemment, c'est pas les Louvetiennes, Louveteau, la vieille, c'est Bercy. Bon, il y a un peu plus de pognon, mais bon, quand même.
4: je te parle, Nico, d'un truc vraiment.
2: Plus personne paye en cash, plus tout le monde paye par carte. Et il faut que la personne pense à demander est-ce que vous prenez un pourboire avec la carte.
0: Alors, non, mais maintenant, c'est inscrit directement sur ton truc. Vous vous laissez un pourboire, 10, 15.
4: Il n'y a pas un QR code à scanner pour le pourboire.
0: Moi, les endroits dans lesquels je vais, lorsque tu paies ton addition, il y a un petit écran qui apparaît. Est-ce que vous voulez laisser un pourboire, enfin là, c'est déjà mâché, hein. Il y a marqué 10%, 20%, 40%, je sais pas quoi. Il y a un prix à chaque fois, puis tu cliques dessus, quoi. C'est toi qui choisis, tu sais, un peu comme ouais, les donations sur, d'associations,
1: sur
0: quoi.
1: On a ça aussi, on peut donner au monsieur pakistanais 10, 20% de la commande. Mais...
2: ouais. Ça dépend comment tu configures ta machine à carte, en fait. Tu peux créer une option sur ta machine à carte qui propose le pourboire après le
0: bah oui.
2: Le
1: ah bah paiement. Dis-le au patron, hein, tu lui dis.
0: Bah oui, peut-être, non, ça serait... Parce que là...
2: Il t'en fout, c'est un Libanais,
1: non, mais attends,
0: enfin bon, il a bien conscience que vous travaillez pour gagner votre vie ou il pense que vous venez pour le plaisir?
2: Mais je pense que c'est un gars qui sait pas ce que c'est que de mouiller sa chemise. Il en a un.
1: Bah justement, faut lui dire, c'est rien.
2: Tu lui dis,
1: vous voyez,
2: sont pas du tout.
1: Non mais tu lui dis, c'est une petite fonction éduquer. Activée. Non mais tu lui expliques gentiment. Tu lui
0: oui,
1: dis,
0: c'est ça, éduqué. Bon, voilà, d'accord.
1: C'est une petite fonction activée, monsieur.
0: Bah oui.
1: Sur la machine et puis comme ça, les gens ils peuvent nous faire un pourboire parce qu'ils ont plus de cash, ils ont pas de cash.
2: Non, tout le monde paye par carte maintenant.
1: Et il le sait, donc il va comprendre ta demande. Il va dire oui, effectivement.
2: Ouais.
1: Il s'en fout, lui. Ça,
2: il vit pas. C'est pas le genre de patron. C'est pas le genre de patron qui vit pour son personnel.
1: Non, mais ça lui enlève rien de la bouche. Elle,
0: bah oui.
1: Ça, tu vois.
0: Donc lui voilà, dire tiens.
5: Pour vous, comme ça vous êtes content.
2: C'est pas dans son disque dur ce que vous dites. C'est pas dans son.
1: Mais non, mais tu pourrais faire le mec étonné et dire je comprends pas la machine, il y a pas la fonction pourboire activée dans tous les restaurants.
2: Je vais lui proposer, c'est pas bête ce que tu dis. Je vais lui proposer.
1: Non, mais tu fais le mec qui est étonné. Genre tous les établissements où j'étais avant, il y avait. Je sais pas qu'est-ce qu'elle a cette machine. Tu sais, tu mets même pas lui en cause. Tu fais je sais pas la machine, elle a un problème.
6: Nous sommes le 8 septembre et nous fêtons les Corbiniens.
7: Je suis en train de me préparer un gloubi boulga.
6: 1157, naissance de Richard Ier, dit cœur de lion. Roi d'Angleterre, duc de Normandie, duc d'Aquitaine, comte de Poitiers, comte du Maine et comte d'Anjou. 1841, naissance de Antonine Dvorak.

0: compositeur tchèque. 1873, naissance de Alfred Jarry.
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2: 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Sur Danaé la blonde, je versais l'or pervers. 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
0: Poète, romancier, écrivain et dramaturge français. 1925, naissance de Richard Henry Sellers, dit Peter Sellers. Britannique. 1946, création du Secours catholique. 1949, décès de Richard Strauss.

0: compositeur et chef d'orchestre allemand. 1961, attentat manqué de Pont-sur-Seine visant Charles de Gaulle, alors président de la République, par un groupuscule se réclamant de l'OAS.
1: Les chauffeurs réussissent à poursuivre leur route sans ralentir et sans dommage. N'empêche, pour la première fois depuis 1958 qu'il est à la tête de l'État, le général de Gaulle venait d'être la cible d'un attentat.
0: 1965, décès de Dorothy Dandridge.
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0: Actrice et chanteuse américaine. 1979, naissance de Alicia Moore, dite Pink. Chanteuse et actrice américaine. Dragon. Discuter avec les autres vous ouvrira bien des horizons. L'éducation développe les facultés, mais ne les crée pas. Voltaire.
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0: très joli.
1: Oh là là.
0: Des petites musiquettes légères comme ça, très jolies, à se partager dans la nuit. Juste parce qu'on est bien. On est bien avec toi, on est bien là. Merci d'être de l'autre côté. J'hésite. Attends, j'hésite à la R. Ouais, c'est le princesse, moi qui aime ton. Ah, même ce serait un échec. C'est tout. Cuisant. Même. Ah bon, pas ici, Catherine, elle a 60, elle est à Arcachon.
2: Oui, je suis là.
0: Nicolas a 42, il est à Wavre en Belgique.
3: Oui.
0: Michael a 44, il est à Paris.
4: Sous vos applaudissements.
0: Eh oui. Allez-y, Nicolas.
3: Ouais, du coup, un peu, c'était cool parce que c'est le premier soir où vraiment j'ai un. Ah, je demande pas de compliments, je suis pas quelqu'un qui est
5: un peu.
3: Non, c'est pas tard,
5: si.
3: Mais non. Pas si, un peu. Mais je.
5: Soyons honnêtes.
3: Mais écoute, ça fait un mois que je travaille là-bas et j'ai pas eu l'occasion.
5: La preuve, c'est la première chose que tu as dit. Ah, je suis content, là, enfin, on m'a dit que.
3: Mais oui, parce que depuis que j'ai commencé à bosser là, j'ai pas vraiment encore eu l'occasion.
5: T'as charbonné pendant un mois et le mec, il dit ça que maintenant.
3: Mais j'ai charbonné pendant un mois comme les autres, c'est-à-dire j'ai pas été dans une situation où je devais sortir mes arcanes. De ce que j'ai appris depuis 25 ans, j'ai fait le boulot qu'un étudiant sait faire, c'est apporter des coca, des eaux plates, un plat, savoir débarrasser une table. Rien de, voilà, il n'y a rien de sorcier, n'importe qui sait le faire.
0: Je fais rire parce que quand il présente en disant oui, les étudiants servir une eau plate comme si c'était plus compliqué de servir un whisky, tu vois.
3: Non, ouais, une eau plate ou un whisky ou n'importe
0: quoi. Pareil.
3: C'est très facile de servir, tout le monde sait servir un amaretto glace. Par contre, voilà, tout le monde sait pas faire un mojito correct. Tout le monde sait pas faire un
5: cosmopolitan
3: qui est de la gueule. Voilà, c'est un peu. Il y a des choses que les étudiants savent faire et d'autres qui demandent un peu plus d'expérience dans le boulot. L'Ori de Tokyo, ouais, pourrait le dire, par exemple, n'importe qui peut pas être un.
5: Comment les serveurs en Belgique, ils doivent savoir faire des cocktails.
3: Chez nous, on a les barman et on a les serveurs. Moi, je sais autant être. Je pourrais même faire la cuisine si je voulais, je pense. Mais je sais faire le bar comme un. Je pourrais être bartender, barman, quoi. Je l'ai été en hôtellerie. Je sais toucher un peu à tout dans ce métier.
5: Pourquoi t'as pas postulé à ça alors? T'es sur un
3: poste fixe. Parce que non, moi je voulais.
5: T'as pas à courir.
3: Hein? Ben, oui, bien sûr. Mais quand j'ai postulé à cet endroit-là, c'est marqué sur mon CV. De toute façon, ils savent très très bien que je sais faire aussi le bar. D'ailleurs, quand j'ai pas fait un essai, j'ai fait deux essais. J'ai fait un essai en salle. Et deux jours après, j'ai fait un essai au bar pour montrer que je savais aussi faire le bar. Et ils ont rien eu à me dire, quoi. Mise en place.
6: Ah, et le Libanais, ils sont dégueulasses, ces cocktails.
2: Les cocktails, là, comme ça, chou,
3: je ne vois pas d'alcool, lui.
2: Je sais faire ça.
5: Mais pourquoi tu n'as pas sélectionné?
3: Comment? Je sais faire quoi?
2: Les cocktails, les jonglés, comme ça.
5: Catherine, elle a vu Tom Cruise dans un film, et alors, du coup, elle veut ça, même.
3: Non, ça, je ne sais pas faire.
2: T'aimerais pas faire ça, là?
3: Non, écoute, j'ai porté six assiettes, je sais porter deux plateaux.
5: Sur la tête ou?
3: Mais non, pas sur la tête, putain. Mais je sais porter, trois.
5: Six assiettes, j'ai l'impression que c'est un spectacle. Chinois, c'est Patrick Sébastien.
0: Ouais, et surtout quand t'es au resto et que tu vois passer l'autre avec ses six assiettes à six côté de ta chemise à 500 balles.
5: Avec ton costard.
0: Tu dis s'il me le verse dessus. t'as envie de lui dire, s'il vous plaît, monsieur, vous pouvez aller faire vos performances plutôt un peu plus loin, parce que bon.
5: Sur chaque épaule, il a
3: un peu. Non.
0: Oh putain.
2: Nicolas, t'as pas maigri un peu?
3: Non.
5: C'est l'exercice.
3: Mais le noir me fait plus faim.
5: Les étudiants, là, les collègues, là, ils sont pareils que toi, 6 assiettes, simultanément.
3: Ben non, ben évidemment que non. Ben évidemment.
5: Mais pourquoi tu fais ça alors?
3: Pour aller plus vite, parce que.
0: Bah, 6 assiettes pour se partager 1 euro chacun, bon.
2: Pour partager les
0: pauvres
2: avec.
0: Faudrait peut-être plus y aller plus tranquillement.
3: Mais attends, mais la question de Mickaël est intéressante. Ah. Pourquoi est-ce que je me cantonnerais à porter 3 assiettes pour faire quoi? Pour faire comme les autres? Parce que les autres savent en porter que 3, donc, ouais, je vais pas essayer de faire mieux qu'eux.
5: Bah oui, travail égal, rémunération égale. Bah
3: rien à foutre.
5: Sinon, tu leur dis, j'ai sorti par 6 assettes, moi, vous par 3.
3: Mais je dois faire plus pour ma gueule.
6: Mais quel est l'intérêt de se fatiguer plus que les autres? C'est ça que je comprends pas.
0: Pourquoi
6: acheter 2 fois plus de polos et de pantalons et de chaussures? Pourquoi porter 2 fois plus d'assiettes? Pourquoi?
0: Pour faire des performances.
2: Parler ou pas?
0: Attends, il y a Catherine qui essaie de dire quelque chose depuis tout à l'heure. Allez-y, Catherine.
2: Parce que le problème, c'est que si toi, tu portes 6 assiettes et l'autre, tu en portes 3, le boss, là, il va leur dire, lui, porte 6 assettes. Vous devez porter 6 assiettes.
3: Mais tout le monde ne peut pas le faire. Tout le monde ne peut pas le faire.
0: Non, c'est pas ça le problème. C'est pas ça le problème. C'est que lui, quand il en porte 6 assiettes, d'accord? Les autres, ils en portent 3. Donc ça veut dire que le patron derrière le bar, attendez, mais le patron derrière le bar, il voit les autres, donc il n'arrête pas de faire des allers-retours, puisque pour servir 6 assiettes, le mec fait, alors que l'autre, lui, et il se rend pas, le patron, laisse-moi finir, alors que Nicolas, lui, donc il va moins vite, puisqu'il transporte 6 assiettes, donc il doit avoir l'impression que Nicolas ne branle rien.
5: Je le vois deux fois moins que les autres.
0: Les autres, ils n'arrêtent pas de venir chercher des plats et tout ça. Quand les autres viennent deux fois, lui, il vient qu'une seule fois. Il va falloir vous activer un peu, Nicolas. Tu vois? C'est ça qui va se dire, le mec.
3: Je vais contrer ton argument, Boris, en disant que moi, je porte 6 assiettes, je ne vais pas moins vite que les autres. Hein. Eux portent 2 assiettes, ils vont à la même vitesse que moi pour apporter leurs 2 assiettes à table.
5: Mais tu fais 2 fois plus de taf que...
3: C'est pas parce que j'ai 6 assiettes en main.
0: Oui, mais ça fait rien. Non, mais ça fait rien. Celui qui est au bar, derrière le bar, qui fait pas bien attention, il se rend compte que la petite Coralie, elle est déjà venue 2 fois et que toi, t'es venu qu'une fois.
3: Ouais.
0: Tu vois, donc il dit l'autre, là, la petite, elle est quand même beaucoup plus intense que Nicolas. Nicolas, il bosse pas très vite, quoi.
5: En admettant qu'ils viennent autant que les autres. Donc, si c'est le cas, si tu viens autant que les autres,
0: ben non.
5: Tu vois autant que les autres. Non, mais admettons, ça veut dire qu'il bosse beaucoup plus que ses collègues. Fois. Donc, tu bosses pour tes collègues, en fait.
2: Ouais.
3: Eh oui, mais si je peux aller plus vite pour que la table soit terminée plus vite, c'est pas une compétition avec les collègues, qu'est-ce que vous racontez?
2: Mais c'est pas ça, c'est qu'ils vont se reposer sur toi.
3: Je cours pas plus que les autres.
5: C'est pas leur papa.
3: Juste plus de trucs en
5: main. C'est pas leur papa.
0: Non, mais on est d'accord que si toi. On t'entend pas très bien, Nicolas. On dirait que tu parles pas dans le bon micro. Si les autres font un aller-retour supplémentaire pour aller apporter les assiettes, celui qui est derrière le bar, il les voit plus souvent que toi, donc il se dit qu'il travaille plus que toi. Ce qui n'est pas le cas.
3: Ben oui, parce qu'ils vont moins. Ben oui, parce qu'ils font plus de trajets, forcément, qu'ils travaillent plus que moi.
0: Ouais, mais, il est plus malin. Il est plus malin d'apporter une assiette l'une après l'autre et de venir 6 fois.
3: N'importe quoi.
0: Parce que celui qui te voit travailler, il se dit, ah ouais, Nicolas, il est vraiment intense, il bosse. On le voit tout le temps, il fait des allers-retours, etc. Plutôt que de porter 6 assiettes, parce que là, on dit, les autres, ils ont le temps de faire 3 allers-retours.
2: Si tu fais
3: 6 fois un trajet avec une assiette, si tu fais 6 fois le même trajet avec une assiette, tu vas quand même, la personne qui prend 6 assiettes va quand même plus vite En fait, c'est pour que les gens mangent chaud leur plat.
2: Pour que les gens...
0: Non, mais d'accord, non, je suis pas en train de te...
3: Si tu n'as qu'une assiette, le gars qui t'a amené ta première assiette, eh ben, il va manger plus chaud.
0: Non, mais je ne suis pas en train de te parler des clients.
3: Tu auras mis 5 minutes de plus à ramener.
0: Je suis pas en train de te...
5: Sinon, l'assiette est froide.
0: Je suis pas en train de te parler des clients. Ouais, je suis en train de te parler du patron. Du patron qui lui, il tourne, il vire, il fait autre chose, il discute un peu. Et il se rend compte qu'il y a les autres, ils ont l'air de beaucoup s'activer, que toi, tu as l'air de moins t'activer. C'est tout ?
2: En revanche, le patron...
3: Non,
2: c'est
3: pas du tout, parce que je veux aussi vite
2: qu'il y a plus de trucs pour moi. Dans le même temps, lui, il porte ses assiettes, les gens sont 6 fois... Il y a 6 personnes contentes en même temps plutôt que 2 plus 2 voilà. Plus 2.
0: Ouais, d'accord, mais le patron, il voit pas ça.
3: Il y a 6 assiettes chaudes qui arrivent en même temps.
2: Mais le patron, il devrait voir ça parce que ça marche mieux avec un gars comme Nicolas qu'avec 3 pimpoy et là qui t'amène les assiettes comme ça qui courent dans tous les
1: sens. Moi, je vais l'appeler ce patron, ça va pas. Il a pas de pourboire, Nicolas. Il bosse 2 fois plus que les autres. Et c'est quoi cette histoire? Moi, je vais l'appeler.
3: Non, ça, il voit pas. Ça, il voit pas le patron. Il s'en fout.
2: Eh ben, il devrait le voir.
3: On travaille pas pour les pourboires. C'est pas le patron qui nous les file.
5: Non, mais attends, il y a pas de pourliche. Tu bosses 2 fois plus que les autres. Je comprends pas.
3: Bah, c'est le jeu, c'est le game,
2: Ah non, justement. Mais moi, je comprends bien,
3: ça m'est déjà arrivé d'avoir des clients qui viennent et qui me donnent pas le pourboire devant tout le monde en disant tiens, ça c'est pour toi, ou disant bien fort pour que tout le monde le sache. Et moi, j'ai eu plein de clients qui sont venus et tu sais, dans le coin de la main comme ça pour que personne ne le voit. Et dans ton oreille, il dit tiens, ça c'est pour toi. Voilà. Moi, la meilleure récompense que quand je fais un service, c'est le gars qui vient voir et qui me dit tiens, ça c'est pour toi.
0: Et qui te met un petit doigt dans les fesses en passant.
5: Ouais, voilà. Il te chuchote à l'oreille.
0: Ça aussi, c'est pour toi.
5: Il te laisse le lobe de l'oreille en même temps.
0: Ça, c'est pour toi.
3: Ah, il est gras, ce serait pour toi.
0: Et il te donne 10 balles.
3: Ça sent un peu le trou de balle, quand même.
0: Et il te fait.
5: Chut. Nico, des fois, il a des clients transformistes qui lui mettent une main au cul aussi. Ça lui fait plaisir.
3: Non, c'est pas des clients en général.
0: Bon, t'es bien dans ton resto là, t'es content, l'ambiance est bonne.
3: J'ai fait bien. Ce soir, je suis content, je suis fier de moi.
0: J'avais une question.
3: Je sais pas souvent, parce que je suis très dur avec moi-même, mais ce soir.
0: Ouais. J'avais une question. T'as été payé, ça y est?
3: Ouais, j'ai eu mon premier salaire. Ouais.
0: Alors, t'as arraché combien?
3: Mais ça te regarde pas, je veux pas donner un chiffre.
0: Bah si, tu nous avais dit.
5: Le mec qui nous raconte tous les détails.
0: Tu nous avais dit 1006.
3: Non, mais attends, est-ce que.
0: Tu nous avais dit. Tu nous avais dit. Tu nous avais dit 1006.
3: J'ai eu, en fait, quand j'ai commencé. Alors.
0: Bon, il les a pas eu, il a pas eu 1006.
3: Si, j'ai eu les 1006.
0: Ah, mais non.
3: 1590 et quelques. 1590 et quelques. J'étais censé faire 38 heures semaine. Moi, quand j'ai commencé là-bas, j'ai calculé 38 heures semaine, ça fait autant d'heures par semaine. Ça fait par mois, ça fait 155 heures par mois. Ça fait 1980 et quelques. J'ai pas eu ça. Parce que j'ai terminé plus tôt, plein de jours. Donc, j'ai pas fait un 38 heures semaine, finalement. Et je l'ai dit à ma collègue, qui fait les horaires. Je lui ai dit, écoute, ah oui, mais sur l'horaire, moi, je t'ai mis 38 heures. Donc, si tu termines plus tôt, c'est pas grave. Mais sur l'horaire, t'étais mis à 38 heures. Oui, mais là, j'en ai fait 31. Je sais ça, par contre, ça, je vais devoir discuter avec eux. Mais j'ai calculé. Attends. Mais non, on va pas parler de ça parce que vous allez rien comprendre, de toute façon.
5: Mais on est con, c'est ça?
0: Ouais, les cons, on est comme ça, non? Les heures que j'ai
3: fait. Mais oui, bien sûr. Les heures que j'ai fait au mois d'août, ce que j'ai fait, ce que j'ai calculé, ce que j'ai.
0: C'était gratuit.
3: J'ai payé tip-top ce que j'avais calculé. Donc, il a été honnête par rapport au ça.
0: Combien?
3: Maintenant, j'ai travaillé moins que 38 heures semaine.
0: Alors, parce que j'ai calculé, ça fait 10 euros.
3: J'ai un compte. Attends.
0: 1006.
3: Maurice, toi qui es patron.
0: 1006.
3: On va aborder ce sujet.
0: 1006, ça fait 2 euros, ça fait 10,35 € de l'heure. 32 €.
3: C'est ce qui est marqué sur mon contrat, Maurice.
0: C'est ça ou pas?
3: Attends, je vais te dire ce qui est marqué sur mon contrat.
5: Tu peux envoyer le scan de ton contrat à Maurice?
3: Non, je ne vais pas envoyer le
5: base, Maurice.
3: Je vais juste dire à Maurice, l'article 4, l'horaire est déterminé comme suit. L'employé est engagé dans un régime de travail variable. C'est la restauration, jusque-là, c'est plus ou moins normal, c'est logique. La durée hebdomadaire moyenne de travail de 38 heures sera réalisée sur base annuelle. Ça veut dire quoi, ça? Réalisée sur base annuelle. Ça veut dire qu'à la fin de l'année, si je n'ai pas mon 38 heures sur 12 mois, il doit me payer ce qui manque.
0: Ça peut vouloir dire qu'il va faire du rattrapage d'horaire, surtout. C'est-à-dire que tu vas te retrouver à Noël à travailler, à travailler 42 heures pour que ça fasse 38 de moyenne.
2: Mais ouais, ça, il va te faire une moyenne de 38 heures, ça veut dire qu'il va te faire trimer plus pendant les fêtes, Noël,
0: ouais,
2: tu as
0: travaillé comme un dingo.
3: Mais je m'en fous, tant que je ne dépasse pas mes 38 heures semaine.
1: Moi, je te conseille de démissionner début décembre, hein, quand même.
3: Mais
0: non, non, le mieux, c'est la veille de Noël.
3: Ouais, parce que non, j'ai commencé le 1er août 2026, donc c'est 1er août 2027, quoi.
7: D'accord, ok.
3: Ouais, c'est ça. Moi, je pense que sur base annuelle, ça veut dire que si tu travailles pendant 6 mois à 30 heures au lieu de 38, eh ben, à la fin de l'année, et qu'après, tu fais encore 6 mois à 38 heures semaine.
7: Alors, ouais. Tu vas tirer des semaines à l'œil, enfin, beau rattrapage.
3: Non, ben oui.
0: Ben oui, on imagine qu'à un moment, il va essayer de faire une balance pour que ça fasse 38 heures en moyenne sur l'année.
3: Je pense qu'en fait, il va être obligé de le faire, mais va-t-il le faire?
7: Si
3: je
7: suis viré, s'il démissionne, Nicolas, du coup, il va devoir de l'argent à l'employeur, du coup?
0: Ben non. Pas du tout.
3: Si j'ai pas fait mes 38 heures semaine pendant 6 mois,
0: Ce n'est pas de son fait. C'est pas lui qui dit, j'ai travaillé 32 heures, je m'en vais. C'est le patron qui lui dit, écoutez, monsieur, là, aujourd'hui, on a moins de clients, rentrez chez vous. Donc, c'est le patron qui crée ces conditions. Donc, ça peut pas être lui.
2: Je voulais quand même renseigner au niveau de la législation.
0: Il doit y avoir comme chez nous, une convention collective de la restauration. Chez nous, il y a une convention collective il n'y a pas de raison. Les Belges sont des copieurs, donc vous devez sans doute copier.
7: Tu sais, Maurice, quand
3: la France éternue, la Belgique se mouche.
0: Quand la France, est... oui, voilà.
3: Ça veut dire qu'on fait toujours, quand la France fait quelque chose, la Belgique suit toujours derrière.
0: Bah oui, donc ça me surprendrait qu'il n'y ait pas une convention collective.
3: Je vais me renseigner. Je pense que le contrat qui m'a fait signer, c'est un contrat type, ce qu'on appelle un contrat type, qu'on donne partout à tout le monde en restauration. Et la plupart des gens ne regardent pas, en fait, ne vont pas lire le petit alinéa, le truc. Moi, le truc d'horaire variable sur base annuelle, ça me fait me poser la question, qu'est-ce que ça veut dire? J'ai pas encore été me renseigner, mais bon, voilà, ça fait même pas 2 mois que je suis là, donc j'ai le temps de voir venir, on va dire.
0: Alors, la commission paritaire 302, CP 302, dite de l'industrie hôtelière ou secteur Horeca. Donc, il y a effectivement une convention collective pour vous.
3: D'accord.
0: Voilà. En Belgique.
3: On est payé selon un barème, en fait.
0: Non, mais c'est.
2: C'est un régime de modulation. Petite et grande flexibilité permettent de faire varier les horaires selon l'affluence.
3: C'est pas un flexi-job. Alors, en Belgique, on a ce qu'on appelle le statut de flexi-job pour les étudiants.
7: Flexi-job.
3: Ouais, c'était principalement c'est les étudiants qui prennent ça.
7: Moi, j'avais un flexi-job au night-shop, moi.
0: Toi, non, t'es.
3: Tu en restauration, tu fais un flexi-job, c'est-à-dire.
0: Tu es quoi? Tu es un serveur ou un serveur qualifié, toi?
2: Moi, je suis flexi.
3: Surqualifié par rapport à l'endroit.
0: Si tu es un serveur qualifié, donc tu es catégorie 3, chef de rang 1, chef de cuisine, petite brigade. Donc tu es catégorie 3, un salaire horaire minimum qui évolue avec l'ancienneté. Les barèmes sont. L'impact sur le planning, durée du travail. Alors, pour le planning, ça signifie qu'un service de midi, 10h-15h, suivi d'un service du soir, 18h-23h, représente 10 heures de travail effectif. C'est dans la limite autorisée, à condition que la moyenne hebdomadaire reste à 38 heures sur la période de référence.
3: Ouais, c'est ça.
0: Un travailleur qui presse plus de 6 heures consécutives a droit à une pause de 30 minutes hebdomadaire.
3: C'est le nombre de fois que les gens font fumer des clopes pendant un quart d'heure.
7: 30 minutes, bah dis donc.
3: Ouais, mais je te dis, le nombre de fois que les gens sortent pour fumer des clopes pendant un quart d'heure, les 30 minutes, même sans manger, ils les ont déjà éteintes. Moi, je fume une clope, c'est. Tu tires dessus, tu reviens, quoi. Ça prend 1 minute 30. Pour eux, c'est, les jeunes, c'est un quart d'heure. Un quart d'heure pour aller fumer une clope. Ouais, c'est comme une pause, en fait.
7: Ouais, parce qu'ils prennent de la coke aux chiottes, c'est pour ça.
3: Non, il n'y a pas de drogué, tiens, pour le coup, cette fois-ci. Si, il y en a un, mais il n'est plus là.
0: Alors, déclaration d'Imona obligatoire, chaque engagement.
3: C'est fait, ça.
0: Avant le début de la prestation.
3: L'Adimona, ça c'est le premier truc, c'est la déclaration, c'est grâce à l'Adimona que tu vas pouvoir être payé en fait. C'est eux qui avalisent le barème sous lequel tu es payé. C'est la, t'es obligé de payer de déclarer l'Adimona. Si tu fais pas ça, c'est comme si tu travaillais au black en fait.
5: Et alors bon, on peut enfin savoir la question la plus importante. Est-ce que tu as eu ta fiche de paye?
0: Hey.
3: Pas encore.
0: Aïe, aïe, aïe.
3: Pas encore. Pas encore, et apparemment, c'est un peu compliqué de l'avoir là-bas.
5: Et tu vas faire comment pour ton chômage, ta retraite, et comment tu vas faire?
3: Mais non, mais déclarer, c'est déclarer, parce que si c'était pas déclaré, je suis payé par compte bancaire. Si je t'ai pas déclaré, je n'aurais pas été payé. Seulement, et t'as pas besoin de ta fiche de paye pour... En fait, quand tu dois payer tes impôts l'année suivante pour... Enfin, si je dois payer mes impôts en 2027 pour 2026, tu reçois, avant de devoir faire ta déclaration, tu reçois un extrait de rôle et tu as le choix entre... Tu as un calcul de base qui est déjà fait, que l'organisme, que le FPS Finance fait pour toi. Et ils te disent, est-ce que vous voulez contester ce calcul ou est-ce que pour vous, le calcul est bon? Et en général, en Belgique, en restauration, quand ils te disent, vous avez droit à autant, vous devez payer autant ou vous retouchez. Moi, tu sais, depuis que je suis très jeune, je crois qu'une année dans ma vie, j'ai payé
5: sans
3: des impôts.
5: Fiche de paye, t'as accordé.
3: J'ai toujours retouché les impôts. Toujours. Ah bon? Même en travaillant plein temps déclaré. J'ai sans toujours de paye, retouché des impôts.
5: Tu viens, tu dis, ouais, c'est bon.
3: Mais je vais devoir avoir la fiche de paye, mais je vais le harceler, je vais l'avoir, la fiche de paye. J'ai toujours eu mes papiers quand tu... Quand tu mets un peu la pression, tu les as, tes papiers.
2: Bah, t'as même pas besoin de mettre la pression.
5: C'est normal, ça, de devoir mettre
3: la pression. Il y a des patrons avec lesquels tu dois parfois un peu mettre la pression, parce que sinon, ils ne le font pas. Quoi.
5: Ils n'ont pas de service comptant qui gère ça, je ne comprends pas.
3: Je ne sais pas, je te dis, c'est des Libanais ou des Turcs, je ne sais pas du tout comment gère l'établissement. Mais je sais que ça fait 30 ans qu'ils sont dans la restauration, qu'ils ont eu 7 ou 8 établissements. Ils
5: aussi,
3: savent comment ça se passe.
5: Moi aussi, j'ai un Libanais en mode chez moi, et alors, il ne pas.
3: Non, c'est pas pour dire Libanais, il n'y a pas de racisme là-dedans du tout. C'est juste pour dire que c'est des gens, tu vois, t'as jamais un sourire, t'as jamais un bonjour, ni un au revoir.
2: Ah,
3: c'est le genre de patron, tu vois, ils savent que t'es là. Une fois qu'ils t'ont fait signer, avant de signer le contrat, ils sont tout sourire, tout gentil, machin. Une fois que t'as signé le contrat, ils savent même plus comment tu t'appelles, hein. Tu es un employé, tu es un numéro, en fait. Et c'est ce genre de patron là. Moi, je les connais bien, les patrons en restauration. C'est pas du fait qu'ils soient étrangers ou quoi que ce soit. C'est
5: l'origine amène souvent. Au moins
3: quand tu travailles pour des Polonais ou que tu travailles pour des Espagnols ou que tu travailles pour des Anglais ou que tu travailles pour des Chinois ou des trucs, ils ont tous leur manière de travailler qui se répète en général par ethnie. C'est pas raciste. C'est comme ça. T'as un patron marocain, ben il va te payer le 7 plutôt que le premier. T'as un patron français, il va te payer par peur d'avoir des problèmes avec la justice.
5: Enfin, on parle d'un Libanais qui est en Belgique, pas au Liban, et qui a tous ces. Tu nous as dit
3: qu'ils sont depuis 30 ans dans le métier. Ils savent comment gérer
5: en Belgique depuis 30 ans dans le métier en Belgique.
3: Ouais.
5: Alors, donc.
3: C'est ce qu'on m'a dit. En tout cas, moi je les connais pas, mais
5: bah,
3: je
5: donc, sais que ça veut tout bien dire Nicolas est tenu par une seule famille. C'est volontaire de leur part. Et là, donc tu devrais te poser des questions, dire pourquoi ils font ça.
3: Ah, mais je m'en pose des questions, mais pour
5: pourquoi
3: l'instant,
5: alors, le premier mois, ils m'ont payé. Pourquoi ils font ça? Pourquoi ils feraient ça? Pourquoi ils donneraient pas de fiche de paie? Quelle serait la raison?
3: Alors, pourquoi ils donneraient pas de... J'en sais rien, j'ai pas pensé à ça. Pourquoi ils donneraient pas de fiche de paie?
5: Ouais.
3: En fait, quel serait leur intérêt? J'ai connu beaucoup de patrons qui, en fait, avaient la possibilité de faire tout ce qui était dans leur pouvoir très facilement pour soutenir un membre de leur personnel. Comme j'ai connu des patrons qui simplement pour, je te jure que c'est vrai, simplement pour garder le contrôle sur un membre du personnel, va faire traîner un papier pour que le gars il s'accroche, tu vois, et qu'il se dit putain ouais, il y a pas tout qui tombe du ciel ici, il faut aller chercher machin, et c'est un contrôle mental sur la personne.
2: C'est pas légal, c'est tout. Tu le fous au prud'homme.
5: Ça me paraît un peu tiré par les
3: cheveux. Mais le truc c'est que moi j'ai pas 18 ans, je suis plus un petit jeune. Avec moi, il fera pas
5: justement.
3: Ça. Mais je suis certain
5: mais
3: qu'il y a
5: justement,
3: des
5: c'est pour ça que je te demande, toi qui es du métier et qui as même connu des patrons de l'intérieur, quel est l'intérêt de faire ça?
2: Tu dis ma fiche de paie, tu vas me la donner.
3: Le contrôle, divisé pour mieux régner,
5: Tu l'as dit, ça, moi j'y crois pas. Il n'y a pas d'autre raison que ça.
3: Si t'as un gars qui travaille pour toi.
5: Il cherche pas à échapper à des frais là, en faisant ça, ou je ne sais pas. Je ne sais pas.
3: Écoute, c'est quoi, je suis là depuis même pas deux mois.
5: Bon, mais t'es dans le métier,
3: j'ai déjà capté plein de choses. J'ai déjà capté plein de choses qui se passent là-bas.
7: Vous mettez dans le métro depuis 25 ans et lui 30.
3: Oui, mais moi, j'ai jamais été patron.
7: Je pense que vous pouvez avoir une discussion entre adultes du métier, non ?
3: J'ai jamais été patron. Écoute, moi, je me comporterai pas comme ça avec mon personnel. Parce que c'est le genre de patron qui a une équipe de base, c'est-à-dire t'as les quatre piliers qui sont responsables et qui sont là depuis 4-5 ans. Et les tous les autres, c'est des étudiants comme eux, ou des gens qui... Non. C'est des Libanais, tous les autres, c'est soit des petits étudiants, les soit quatre, des gens qui connaissent pas les lois.
7: Les quatre, c'est des Libanais ou pas ?
3: Non, c'est des Belges.
7: Bon, bah voilà, donc il n'y a pas de... Tu vois ? Il n'y a pas mais de blême avec... C'est pas une histoire d'ethnie, de communauté, donc.
3: Partout, dans et eux, tous ils l'ont les endroits, il y a toujours quatre, un truc qui ne va pas. Piliers, il y a là, toujours un truc qui ne va pas.
7: Les quatre piliers, là, ils le touchent leur salaire ou... Enfin, leur fiche de paie avec leur salaire.
3: Je n'aurais pas posé la question, ça ne me regarde pas. Moi, je m'occupe de moi, tu vois, je ne m'occupe pas des autres.
7: Bah justement, tu lui dis, je te demande pour moi, est-ce que...
3: Mais écoute, quand je recevrai... Je sais que je vais la voir mais je sais que je vais devoir courir et je vais devoir aller la chercher moi-même pour la voir parce que c'est pas un gars qui donne les trucs comme ça. Je sais pas quelle est sa motivation quand il fait ça.
8: Moi, je sais pourquoi. Sa motivation, c'est pour camoufler le pognon. Parce que le bulletin de salaire, c'est une pièce comptable, tu vois. Ça permet le contrôle. À partir du moment où tu ne le fournis pas, voilà, l'argent est à pertes et profits.
2: Tiens, j'ai besoin de mes fiches de paie pour louer un appartement. C'est impératif.
3: Mais je ne dois pas louer un appartement.
2: Mais
7: elle sait que tu n'as pas besoin de louer un appartement.
3: La seule raison pour laquelle je vais avoir besoin de cette fiche de paie, ce sera éventuellement, oui, pour les impôts plus tard. Pour l'instant,
8: et pour ta retraite aussi un jour, non ?
3: Bah oui, c'est pour montrer que je me laisse pas faire.
8: Et dans 18 ans, pour ta retraite, peut-être ? Non ?
3: Mais je vais avoir papier, arrêtez de dire je vais pas l'avoir.
8: Non, moi, j'ai pas dit que tu l'aurais pas.
7: On ne dit pas que tu vas jamais l'avoir, on te dit que c'est anormal qu'il te fasse ça et que tu dois absolument...
3: Normalement, tu dois recevoir ta fiche de paye.
7: C'est quoi ces histoires-là de contrôle mental, de peur là. C'est 1984 ou quoi? Oh, c'est un job là. Tu lui dis, vous me donnez ma fiche de paye. Qu'est-ce que c'est?
3: Mais arrête, Mickey. Allez, je vais pas t'apprendre à toi. Fais pas le candide.
7: Bah, au contraire. Histoire de contrôle mental et de trucs.
8: Il est en Belgique, hein.
3: Vous ne laissez pas parler, hein.
7: Non mais attends, Maurice, il est chef d'entreprise, je l'ai été aussi, mon père l'a été toute sa vie, j'ai jamais entendu parler d'histoire de contrôle mental de fils de père. Hein.
8: Non, pas vraiment.
3: Non, mais ça c'est ma paranoïa qui parle, c'est possible.
7: Mais non, tu vois, voilà. Et c'est pour ça
3: il y a une raison à tout, il n'y a rien qui se fait par hasard, je ne veux pas vous l'apprendre, le hasard n'existe pas. Je pense que quand un patron décide, alors qu'il a la possibilité de te filer le papier tout de suite, alors c'est soit une question de flemme, c'est juste une question de flemme.
7: Mais pitié, Nicolas. Tous les deux. Il a des gens payés pour ça. Il a plusieurs bouclards.
3: J'en sais rien. Quel est son secrétariat social? Je ne sais pas s'il a un comptable.
7: Si, elle t'a
3: tout seul. La meuf de la compta, je ne sais pas. Je ne suis pas là pour me poser.
7: Tu l'as eu au téléphone, la meuf de la compta, tu la connais là.
8: Bah oui.
7: T'as appelé après les 6 heures d'essai.
2: C'est qu'elle est partie en vacances.
3: Quoi? Mais j'ai jamais appelé une meuf de la compta. Je sais même pas qu'elle. Mais non, c'est ma responsable. C'est la gonzesse qui m'a engagé. Ça n'a rien à voir avec. Elle est pas comptable.
7: Et la responsable, elle est la responsable.
3: Mais non, mais je sais pas de quoi tu parles. Non, il y a une gonzette, celle qui fait les horaires. Elle est responsable. Elle a le même statut que nous. Elle touche peut-être 1 euro de plus que moi, mais enfin bon, pas grand chose. Mais c'est la responsable. C'est
8: ouais,
3: pas
8: mais
3: le
8: alors, secrétariat social. D'accord, mais t'es à Madagascar depuis quand?
7: Ouais. C'est fou ça. Non, parce qu'en plus, on dirait que t'as peur de demander. Tu crois quoi que le mec va dire?
3: Non, c'est pas que j'ai peur de demander. C'est que pour l'instant, je suis occupé encore de faire mes preuves. Et une fois que j'aurai le pied,
7: tu charbonnes.
3: Vous avez pas entendu ce que je vous ai dit quand j'ai appelé tout à l'heure. J'ai dit que ce soir, c'était la première fois où vraiment j'ai pu sortir mes capacités parce que c'était nécessaire. On n'était pas nombreux à travailler et
8: 4 personnes pour un serveur 80, oui. C'est un beau score.
3: Grâce à moi, grâce au fait, à l'organisation que j'ai eue, parce que le patron s'est mêlé de l'affaire, hein, quand on a dû sortir les 80 plats. En fait, il y avait 5 tables de 15. 5 grandes tables de 15.
7: Ça fait 75.
3: On a pris. Ouais, il y avait plus ou moins. J'ai dit combien? 80 personnes, on est à 5 près, c'est pas grave. Et en fait, ils étaient tous installés à une table. On a commencé. si moi j'avais pas été là et que j'avais pas dit à mon collègue, écoute, bon, toi tu prends les trois premières l'une après l'autre pour que les boissons.
7: L'une après l'autre, il les a prises l'une après l'autre.
3: Ouais, parce que si tu prends 80 personnes d'un coup, la barmaid qui est toute seule, elle fait comment pour sortir ces 80 mojitos? Tu prends une table par une table. Une table, t'as 15 commandes, t'envoies la première table. Une fois qu'elle a commencé à lancer cette boisson, tu lances la deuxième table. Puis tu lances.
7: Ça leur est jamais arrivé d'avoir un coup de feu sur une grosse table comme ça?
3: Mais ouais, mais le truc, je sais pas, peut-être, probablement. Mais là, mon collègue s'est posé sur moi parce qu'il avait envie de voir ce que je pouvais. Parce que mon collègue avait besoin de voir comment moi je travaille. Putain, vous m'écoutez pas. C'est quoi, j'ai terminé, c'est bon.
7: Il va se vexer en plus.
3: Mais non, mais putain.
0: Mais là, parce qu'il faut que tu arrives. Mais il faut que tu arrives à parler avec les autres, Nicolas, parce que tu parles tout le temps, donc les autres réagissent.
3: Mais non, Michael parle par ce
0: soir. Les autres essaient de réagir à ce que tu dis. Et toi, tu continues.
3: Je peux pas décrire comment on fait un service de 80 personnes en 2 minutes sans que. Il faut que tu aies un roulement. Tu as un roulement. Tu envoies une table, puis petit à petit, tu envoies la deuxième, puis petit à petit, la troisième, pour que personne, ni la cuisine, ni le bar, ne se sentent débordés. Et petit à petit, si tu fais le truc avec une organisation.
7: On dirait une bataille navale. Tu vois, quand on parle, on dirait une bataille navale.
3: C'est de la stratégie.
7: T'es sur le pont, là, que vous risquez tous votre.
3: T'as déjà fait ça, un service, Michael,
7: ça se fait pas comme ça.
3: Il n'y a pas d'organisation. Il y a une organisation.
7: C'est pas un stress. Tu me dis le patron, il a dû venir et tout pour 80 personnes. Je te dis, on faisait des trucs de 160 à 200, tu vois, des gros Club Med World à Bercy, tu sais.
0: Ouais.
7: Et voilà. Ouais. Voilà. Donc c'était énorme.
3: Je suis là depuis un mois. J'essaye encore d'apprendre comment est-ce que eux fonctionnent. Une fois que j'aurai compris leur manière de gérer un service un peu chaud. Je pourrais, tu vois, une fois que je saurais maîtriser leur façon de travailler, parce que c'est pas moi, je suis un employé, je vais pas leur dire comment il faut faire le métier, tu vois.
7: Travail, Nicolas, tu bosses deux fois plus rapidement que la moyenne et tout.
3: Moi, quand je suis arrivé,
7: par exemple, en tant que serveur, j'ai vu le rythme des mecs, le rythme de la marche et tout, je me suis adapté.
3: Voilà. Mais je commence par t'adapter. Tu montres tes capacités, tu imposes ton truc.
7: Par trois plats, là. En marchant à telle vitesse, j'ai fait pareil. J'ai dit ni plus ni moins. Voilà. Je me mets au rythme.
3: Voilà.
7: Mais oui, mais toi, t'en fais des. Regarde, même quand t'en parles. Est-ce que tu crois que tes collègues, ils sont en train d'en parler? Il y en a un, il est en train de jouer à GTA et l'autre de baiser sa meuf.
3: Voilà. Ah, mais non. Ah, alors. Moi, je demande pas de reconnaissance.
7: Ils sont en train de se détendre, les mecs, les pieds en éventail, tu vois. Et toi, ouais, il est là. Tu kiffes.
3: Je suis pas énervé, je suis pas énervé, je suis pas agressif, je suis pas méchant, je suis super content du service.
7: Non, c'est pas ça, mais tu vas t'épuiser, mais tu vas te refaire.
3: Ouais, mais Michael, c'est la seule chose que je fais dans ma vie qui m'épuise un petit peu. Sinon, je fais quoi? Je vois la console, je prends des coups dans les bars. Je suis content de m'épuiser pour ça parce que je m'épuise.
7: Va à la salle, pousse de la fonte, cours sur un.
3: Mais non, moi c'est mon sport, c'est ça, c'est mon métier, c'est mon sport. Ouais. C'est pas le meilleur des sports parce que c'est pas un bon sport. Les pas que tu fais, parce que tu fais, je sais pas moi, tu fais 10 000 pas sur ton service. Les 10 000 pas, sans compter les allées, tu sais tu fais des pas et puis à un moment avec tes pieds, ben tu fais demi-tour. Tu sais ce que ça fait un demi-tour, 25 millions de fois sur un service, ça te pète les talons quoi. Donc c'est pas un bon sport parce que tu marches mais c'est pas de la bonne marche, c'est pas de la marche dans les bois machin etc. Mais ça reste
7: moi à Paris Maurice le seul truc physique que je fais en terrasse, on les voit pas s'épuiser, se tuer les mecs.
0: Ouais, ils sont pas crevés quoi.
7: Ils font leur travail, ils vont, ils viennent.
3: J'ai jamais dit que je dégoulinais comme un malade et que tout le monde avait l'impression que j'étais crevé. Moi j'assume mon truc, je suis pas fatigué. Tu transpires un petit peu parce que c'est normal, il fait chaud, tu cours. Mais je me sens pas plus fatigué que mes collègues, quoi. Parce que j'ai plus l'habitude. C'est pas parce que je porte plus ou que je vais plus vite que je suis plus fatigué qu'eux.
0: Portes 6 assiettes, je sais pas comment ça pèse une assiette quand les autres en portent 3, oui, t'es plus fatigué.
3: Ça ne me fatigue pas.
0: Ah. Ben si, ça malgré tout. Pas plus que si, tu transportes tes lourds et plus c'est fatigant.
3: Comment tu expliques alors que depuis tout à l'heure, je suis rentré chez moi depuis 3 quarts d'heure? Je marche, je vous parle, au lieu d'être.
7: C'est l'adrénaline, ça.
3: Je parle avec vous et je suis très très bien, je suis pas fatigué, quoi.
2: Je marche pas
3: je me ferais bien encore 3 heures. Pardon ?
2: Tu vas avoir des tendinites au poignet afin de porter. Moi, j'avais un copain, le grand radis. Il portait plein d'assiettes. Il était immense. Il portait plein d'assiettes. Et après, il a eu des tendinites au poignet.
7: Bon, en tout cas, maintenant que je te vois en action, Nicolas, je comprends mieux pourquoi tu te casses souvent tous les deux ans, tous les ans, ou tu vois, ça arrive régulièrement. C'est parce que tu te donnes beaucoup trop, en fait. Tu travailles plus que bien,
3: tu travailles mieux que les autres. J'ai que ça.
7: Le mieux est l'ennemi du bien, franchement.
0: Après, ouais, le jour où tu vas t'étaler avec six assiettes.
3: Maurice, vous le savez très très bien, j'ai pas eu une hernie discale à cause du fait que je suis tombé dans mon salon sur un coin meuble. J'ai une hernie discale parce que j'étais occupé dans un banquet de 300 personnes dans un hôtel et que j'ai glissé, j'ai eu un accident de travail et j'ai eu une hernie discale et maintenant à vie j'ai une jambe un peu plus faible que l'autre. Mais j'en suis fier.
7: Tu fais ça comme une compétition sportive de haut niveau, toi.
3: Ouais,
7: c'est les Jeux Olympiques. Quand tu as besoin des Jeux Olympiques.
3: J'ai pas compris ce que Katosh a dit, pardon.
2: J'ai dit plus tu te fais mal, plus tu te blesses, plus t'es blessé, opéré, plus ça voudra dire que t'as beaucoup travaillé. Non. Bien travailler, c'est ne pas se faire mal, être efficace, sans se blesser et être avoir l'esprit d'équipe.
7: Pour moi, le bon boulot de serveur, c'est qu'il sort ton taf.
3: Je fais pas des contrats d'assurance, hein, moi, je travaille.
7: Le risque
3: zéro n'existe pas.
2: Mais non, mais moi, je connais aussi la restauration.
7: Je crois que le but de tout le monde, c'est quand même d'avoir un travail qui te permet, une fois qu'il est terminé, de pouvoir quand même vaquer à tes occupations tranquillement, de pas sortir de là sur les rotules, quoi, tu vois, ou même psychologiquement fatigué.
3: Ce matin, avant d'aller au boulot, j'ai joué 4 heures à la console. Je viens de sortir de 2 jours de congé, dimanche et lundi, parce que je travaille 5 jours, j'ai mes 2 jours de congé qui se suivent.
7: J'ai
3: pas à me plaindre, quoi.
2: Et qu'est-ce que t'as fait pendant tes 2 jours de congé?
3: J'ai joué à la console. Black Myth Wukong, un truc sur la mythologie chinoise, très magnifique, superbe jeu.
7: Faut taper sur des gueules sans arrêt, c'est ça?
3: Difficulté Dark Souls, ouais, c'est très exigeant, mais visuellement, c'est sur un grand écran comme ça, t'as l'impression parfois de regarder un film.
7: Le but du jeu, tu marches, tu tapes sur des gueules.
3: Tu es l'héritier, tu es le roi singe. Je sais pas si quelqu'un connaît ici.
7: C'est l'enrobage. Je parle du gameplay.
3: Qu'est-ce que tu veux savoir?
7: Le gameplay, c'est quoi? Tu dois taper sur des mecs pour farmer des points et gagner
3: C'est pas aussi simple que ça. Tu te tapes contre des énormes boss, des trucs, mais ça te demande... Il y a une exigence dans le gameplay. Alors, la base du combat, c'est...
0: Comment ça s'appelle, ce jeu, s'il vous plaît?
3: Black Myth, MYTH, Wukong. Wukong.
0: Black Myth sur Wukong. PS5 Wukong. Sur PS5
3: quoi.
0: PS5, t'as une PS5?
3: Bah oui.
0: Ouais. Et
2: tu gagnes des flammes.
7: Il est prêt pour GTA.
3: Tu pisses du sang, tu chies du sang pour avancer. Alors. Tellement que c'est dur.
2: Moi j'en ai du dur. Sang, si tu veux. J'ai du sang.
3: Ah bon?
0: Black Wukong est un RPG d'action inspiré de la mythologie chinoise et plus précisément de la pérégrination vers l'ouest. L'un des 4 livres extraordinaires de la culture chinoise. Ouais, incarner le prédestiné, parcourir un univers époustouflant. Ouais, c'est toujours ces jeux-là. Tout au long, vous rencontrerez de puissants ennemis, de redoutables rivaux. Capituler n'est pas une option, en dehors du combat au bâton. Vous pourrez utiliser une multitude de sorts, de compétences, d'armes et de pièces d'équipement pour développer une stratégie parfaitement adaptée à votre style. C'est toujours un peu pareil, ces jeux.
2: Moi, je te vends du vrai sang, si tu veux gagner. des fioles de sang avec mon...
7: J'en salive d'avance.
0: Hey.
7: Et là, il y a le nouveau GTA.
0: Justement, allons écouter.

0: etc. Enfin, c'est un vrai phénomène aujourd'hui de société. Est-ce que toi, Nicolas, là, tu l'as précommandé ?
1: Non, non, il coûte 100 balles, c'est bon, moi, je donne pas 100 balles dans un jeu.
0: Ouais, voilà, 80 actuellement.
1: Non, non, 99 sur le Play Store.
0: Ah, oui, t'as raison, la version digital. Intégrale, elle est à 100.
1: Ouais.
0: Non, non, mais la version.
1: Non, écoute, voilà. Je sais que je le ferai, mais j'attends.
0: Comment ça, non ? Alors, attendez, on parle quand même là du, Maurice, du produit culturel le plus vendu dans l'histoire de l'humanité. C'est devant la Bible et le Da Vinci, c'est devant la Bible et le Da Vinci Code, hein, le GTA, ouais. Là. Oh ouais, donc c'est vraiment
2: culturel, ça, tu dis culturel.
0: Ah bah, oui, bon bah oui, c'est un média, c'est un truc.
3: Alors moi je le vois à 60€ chez Leclerc.
0: Ah oui, bien sûr, les supermarchés vont proposer. Mais il est
4: pas sorti, c'est passé le 5 alors, il est pas sorti encore.
3: Ouais, mais il est en précommande. Il est en précommande.
4: 60€ chez Leclerc, s'il est pas sorti.
0: Non, si, ils ont des deals.
3: Il est en précommande. Grand Theft Auto 6, PS5, en précommande, disponible le 19 novembre, 60€.
4: Ouais, bah, je vais quand même pas le prendre parce que j'ai d'autres choses à jouer et que je suis pas assez fan. C'est pas mon délire, moi, les trucs de voler des bagnoles. J'aimais bien GTA quand j'étais jeune, mais je vois plus l'intérêt maintenant. C'est vraiment un truc de 20 entre 20 et 30 ans, quoi.
0: Alors voilà, c'est ça intéressant ce que dit Nicolas, quoi, c'est que moi j'ai eu la même sensation. Il faut savoir, Maurice, que l'attente est telle de nouvelles images du jeu, de nouveaux éléments révélés, que Netflix a sorti la bande-annonce. Elle est pas sortie sur YouTube, la bande-annonce, normalement, quoi. Elle est sortie sur Netflix. Alors tu vas me dire, bon, bah, si t'es abonné Netflix, machin, c'est déjà quand même payant.
1: Ça dure 40 minutes, je crois. Il dure 40 minutes, le truc.
0: Ouais, mais il y a des séquences très longues, un peu comme de couloirs, de machin. Donc, les 40 minutes, on va dire qu'il y a 20 minutes intéressantes. Hein. Bon.
1: Mais franchement, si tu regardes bien le truc, c'est GTA V upgradé, quoi. C'est la même base, c'est les mêmes mouvements, c'est les mêmes trucs, sauf que c'est plus lisse.
0: Non, je suis pas d'accord. Non, pas du tout. C'est pas du tout le même moteur graphique.
1: Je pense que ça vaut pas. Non, mais
0: attends,
1: ça vaut
0: tu
1: pas
0: te glisses les yeux, t'as l'impression que c'est la réalité, mais pas du tout. C'est d'ailleurs c'est même flippant. Tu vas faire un
1: cauchemar. Non, j'ai pas dit que c'était la réalité.
0: Mais non, mais
1: j'ai pas dit que c'était la réalité. J'ai dit c'est une copie. C'est une copie du 5.
0: Je suis pas d'accord.
1: Améliorer du 5.
0: Non, du tout. La prochaine étape c'est l'IA et ce sera la perfection. Mais là c'est quasiment. Tu dis, tu plisses les yeux, tu crois que c'est la réalité quand même. Bref, tout ça pour dire que le trailer est sorti payant avant la sortie sur Netflix. Il y avait une option pour le visionner en exclusivité en payant rien que le visionnage de la bande-annonce. Donc c'est vraiment un truc, tout le monde est là tremblant parce que la dernière itération c'était en 2013. Donc ça fait quand même 13 ans que les gens attendent. Donc voilà, quand il y a une nouvelle mouture qui sort, les gens ils tournent dessus pendant une décennie, quoi. Et alors on se rend compte, voilà, moi j'ai eu un peu la même réaction de Nicolas, c'est-à-dire de me dire, putain, qu'est-ce que j'aurais adoré ça quand j'avais 20 ans, quoi. D'ailleurs de se dire, c'est quand même hyper débile, primaire. Enfin tu vois, c'est un peu genre, tu fais un braquage, tu tournes dans deux rues et puis les flics te trouvent plus, quoi. Bon, c'est un peu un jeu de Gogol, quoi, tu vois, c'est un peu bon. C'est surtout un gros défouloir pour Gogol. D'ailleurs, moi, tous les amis à qui j'ai parlé, ils me disent, ah, putain, qu'est-ce que j'ai hâte de faire tout sauter dans Miami, de tirer sur tout le monde, machin. Voilà, c'est un gros défouloir, en fait, finalement. Et d'ailleurs, le online, c'est pareil, hein. C'est tout le monde qui se court après les uns les autres pour se foutre l'enfer, quoi. Et alors, il y a un truc quand même que je remarque, Maurice, et je me demande s'il y a un lien de cause à effet, c'est qu'à chaque sortie de GTA, précisément cette série, puisqu'il te permet de faire ce que tu veux. Si tu veux, tu peux prendre un camion et écraser les gens sur le trottoir. Commettre toutes les horreurs.
2: Voilà, non, je parlais tout à l'heure.
0: Il y a une femme qui se balade avec sa poussette, tu la tabasses au sol à coups de pied dans la tête. Enfin, c'est donc un jeu, un simulateur de violence, en fait, hein.
3: Oui.
0: C'est pas juste du gunfight et des vols de voitures, voilà. Donc,
2: quand je te parlais tout à l'heure, Maurice, quand je te disais que les jeunes, justement, ne font plus
0: Mais on parle pas que des jeunes, Catherine, c'est un jeu qui a un succès mondial.
2: Je parle de jeunes, au fin fond
0: d'un bled à l'autre bout du monde. Ils ont GTA, ou si c'est pas celui-là, ça va être celui d'avant. Si c'est pas sur PS5, ça sera sur PC, ou je ne sais quoi, version craquée, ou je sais pas quoi. Ouais. Tout le monde joue à GTA. C'est-à-dire, c'est triste parce que le jeu le plus populaire soit pas Mario ou je ne sais quoi, que ce soit un simulateur de tabassage et de violence. Et moi, j'ai peur qu'il y ait un regard parce que c'est en 2013 la sortie de GTA. Et t'as vu la

0: t'as vu les années qu'on s'est pris après. Mais Râle, Bataclan, je dis pas que c'est lié directement. Vas-y, Catherine.
1: D'accord pour dire que justement, ce monde virtuel, ces jeux, ces trucs et ces réseaux sont un ersatz de société qui fait que les gens vivent pour ça, vivent par ça et confondent le réel et le virtuel.
2: L'âge des joueurs n'est plus du tout ado. En France, le joueur typique est un adulte de 40 ans.
3: Mais oui, voilà, parce que c'est nous qui avons grandi avec les jeux vidéo, tu vois.
0: C'est ça, on est plus dans. Et là, on se rend compte. On est dans comme dit Catherine, on est dans de la simulation, puisque le problème, c'est qu'au début, il y a 25 ans, c'était les Sims, dont parle souvent Catherine, qui est un simulateur de vie assez mignon, marrant, une sorte de jeu social, un peu. Comme si les humains étaient des souris dans un truc et que tu les gérais. Mais là, on est rentré dans un truc totalement différent, une approche totalement différente. Et je pense que vraiment, si t'as l'habitude tous les jours de sortir, de taper, de frapper, de tirer, c'est quand même un peu un simulateur. D'ailleurs, on sait que ce qu'on appelle les FPS, les jeux de tir à la première personne, la plupart des tireurs dans les universités, des trucs comme ça, ils étaient accros à ça, quoi. Ça vient pas de nulle part, quoi. Parce que en plus c'est encore pire, c'est la vue à la première personne. Moi, ce que j'ai peur, c'est qu'avec parce que GTA, comme c'est un truc qui ressort sur chaque bécane, j'ai peur qu'ils le proposent par exemple justement en VR et que les gens vraiment. Je pense que GTA VR va arriver avec le 6 en option, peut-être avec la PS6. Là,
2: qu'est-ce que c'est en VR, excusez-moi.
0: Ah bah c'est-à-dire c'est le casque sur la tête, tu tournes à gauche.
2: Ah oui, en VR, d'accord.
0: T'as ton truc dans la main, tu tires, tu fais tout en vue à la première personne, ce qui te rend encore. En plus, c'est en trois dimensions, donc tu vois tout comme si vraiment tu y étais. Je pense vraiment qu'on avance vers quelque chose.
1: C'est super flippant. Ça devrait être interdit. Il faut faire du ciment, les gars. Du bois, du ciment.
0: Oui, c'est vrai que quand t'as 40 balais, voilà. Comme moi, j'ai 44 ans. Et en fait, je comprends l'attrait pour ça. J'ai regardé le trailer, j'étais ébahi par les graphismes, tout ça. Mais en fait, je me suis dit, non, mais quand les phases de gameplay commençaient, je voyais que c'est bam, bam, bam, tuer les histoires de débiles. En plus, l'ambiance.
3: Le seul truc qui est bluffant, c'est ce que je trouve en tout cas qui est bluffant, c'est que de plus en plus avec l'évolution des consoles, c'est la différence, enfin, le mur entre la cinématique et la phase de gameplay, putain d'araignée de merde.
0: Ouais. Alors, ce qu'essaye de dire Nicolas, c'est qu'avant.
2: Là, je comprends rien, le gameplay.
0: C'est qu'avant, en fait, il y avait des séquences.
3: À l'époque, en fait, Maurice, à l'époque, si tu veux, dans les anciens jeux, les premiers jeux PlayStation 1.
0: Laisse-moi lui expliquer, ça ira plus vite.
3: Dans les premiers jeux PlayStation 1, quand tu avais une cinématique, elle était très différente.
2: Je ne sais pas ce que c'est une cinématique.
0: Laisse-moi lui expliquer, ça ira plus vite.
3: Vas-y.
0: Entre chaque phase de jeu en 3D, Maurice, c'était intercalé avec un petit extrait comme un film, une petite séquence filmée, qui était dans une 3D, mais de meilleure qualité, en fait, pour survendre un peu le jeu. Et en fait, ce qu'il essaie de dire, c'est que maintenant, on se rapproche de ces fameuses cinématiques qui étaient quasi parfaites.
3: La cinématique et le gameplay devient quasiment nul. C'est-à-dire, les cinématiques ressemblent de plus en plus. À ce que tu joues, en fait. Alors qu'avant, il y avait vraiment une différence entre la phase cinématique, vidéo, où on te proposait une 2-3 minutes
0: de vraie interaction. Les 3D, c'est quasiment fini. De toute façon, tu sais que c'est l'IA qui va prendre le relais. Les jeux vidéo, maintenant, ça sera de la réalité.
3: On n'y est pas encore.
0: Si, mais bien sûr que si. Il va te générer de l'IA en direct. Le jeu, il va te générer la ville. On n'y est pas encore. C'est à tous les réactions. Et ce sera, mais tu auras l'impression que ce sera de la réalité. La 3D, bientôt, ça n'existera plus. Dans 10-20 ans, on verra ça comme un truc du passé.
1: La vraie chose, ça n'intéressera plus personne.
0: De quoi ?
1: La vraie vie, les vraies choses.
0: Si, bien sûr que si. Les gens qui ont du pognon sont toujours intéressés par la vraie vie. Mais les médiocres, les gens qui n'ont pas d'ambition, ils vont se tourner vers ça, oui.
1: Oui, mais le plus grand nombre, et donc la masse, et tout ça, et il n'y aura plus personne.
0: Tous les glandeurs, là, tous les gens que Maurice en horreur, mais ils jouent à GTA du matin au soir. Voilà. C'est la culture GTA, quoi. D'ailleurs, en banlieue, on retrouve dans les commerces, que ce soit les testicroustis, les chichas, ou les kebabs, ou les trucs, on retrouve le visuel de GTA, la calligraphie, ou le style et tout.
2: Ah ouais.
0: Tellement c'est populaire. Ou sur
1: ça
0: les
1: films
0: de dealers. les dealers, quand ils se donnent leurs petits flyers là, sur les réseaux sociaux, sur les télégrammes et les machins, c'est aux couleurs de GTA, quoi. C'est devenu un art de vivre, quoi. Et ça, c'est international. Soit en Colombie, en France ou n'importe où, GTA, c'est, voilà, c'est la vie du gangster. Alors que quand on voit le truc, on voit que c'est absolument ridicule. C'est-à-dire que c'est une parodie Scarface qui lui-même était une parodie des gangsters, si tu veux. Donc, on est vraiment dans l'ultra-parodie. Quand t'es quelqu'un de cultivé, tu t'en rends compte, tu dis, ouais, c'est vraiment débile.
1: Et oui, mais le problème,
0: alors que les mecs, ils prennent ça au premier
1: degré. L'intelligence n'est pas la majorité, hein. C'est pas la majorité qui a un cerveau qui s'en sert servir, parce que justement, on les enferme dans ces jeux, on leur fait croire avec ces jeux-là, ces jeux, moi j'interdirais tout ça.
3: Mais enfin, c'est une... tu sais quoi, que le... si, tu sais ce que c'est, tu sais ce que c'est le marché du jeu
1: faites
3: vidéo.
1: Faites des choses comme ça.
3: Le nombre,
1: ça,
3: le les milliards.
1: Ça, faites d'autres choses. Faites,
3: non,
1: faites
3: oui,
1: des dessins.
3: Non, mais tu peux lire.
1: Allez, pêcher.
3: Ça fait pas. C'est un art. Le jeu vidéo, je suis désolé. C'est devenu aujourd'hui un art à part entière. C'est-à-dire.
1: Non, je suis pas d'accord.
3: Mais parce que t'en as jamais joué un, tu sais pas. C'est-à-dire, moi, je joue pas à des jeux de combat, des jeux de voiture, des jeux de sport.
0: Marketing,
3: c'est-à-dire
0: que les jeux, c'est de l'art.
3: Moi, quand je joue, attends, je termine juste. Quand je joue à un jeu, j'aime bien, j'adore les RPG. Role-play game, les jeux de rôle. J'aime bien quand je joue à un jeu, qu'on me raconte une histoire.
0: Les RPG.
3: Il faut qu'on me raconte une histoire. Moi, je joue à un jeu vidéo comme je lirais un livre, ou comme j'écouterais un disque, ou comme je regarderais un film. On me raconte une histoire. J'ai pas besoin de trucs linéaires où tu passes ton temps
0: c'est linéaire,
3: je sais pas moi, les jeux de guerre, etc. Jamais j'ai joué à un jeu de guerre.
1: Va jouer à Zombie de Dark.
3: Mais c'est pas mon truc. Moi, j'aime bien. Bordel. Maurice vient de lire la description du jeu auquel je jouais pour l'instant. C'est basé sur la mythologie chinoise. Ça intéresse personne, la mythologie chinoise.
1: Si, toi.
0: C'est un médium
3: intéressant pour transmettre des histoires. Le jeu vidéo.
0: Non mais c'est les contes pour enfants, le roi singe, Nicolas. Oui.
3: Mais joue au jeu, tu vas voir que c'est pas pour les gosses.
2: C'est pas moi qui l'ai dit.
3: Il y a des
0: mythologies grecques pour les enfants. Avec son bâton et son nuage magique.
3: Pour les enfants,
0: il se transforme en un géant à la pleine nuit.
2: C'est pas moi qui l'ai dit.
0: Nicolas, mais on parle d'un singe qui vole
3: n'importe quoi.
0: Il vole sur son nuage magique. T'as un bâton qui s'étend et qui se transforme en gorille.
3: La mythologie chinoise, c'est pas ça.
0: Si, c'est dans le voyage vers l'Est. Ou l'Ouest,
3: mais
0: on la connaît. C'est pour les enfants, ça.
3: Non, oui, mais
0: c'est très populaire en Asie.
3: Tu peux très bien dire que la mythologie grecque, ça se résume au fil d'Ariane et à Thésée et le Minotaure, par exemple. Parce que ça, c'est pour les enfants, c'est bien.
0: Parce que pour toi, c'est de l'ordre de l'Odyssée, le roi singe.
3: Oui, dans la mythologie chinoise, la légende du roi singe, ça fait partie de la cosmogonie de base. C'est comme dans la mythologie viking, dans la mythologie nordique, le monde a été créé, l'univers est une immense tortue, et la planète, c'est sur le dos de la tortue.
0: T'as dit quoi?
3: La mythologie nordique. Regardez
2: alors là, mythologie chinoise, c'est quoi la
0: chine? C'est dans Stephen King, ça c'est dans ça, il nous a sorti ça de Stephen King.
3: Non, pas du tout, c'est Stephen King qui s'est inspiré de la mythologie, c'est pas du tout le même.
2: Alors c'est quoi l'histoire du roi singe?
3: Tu parles de Mathurin, Michael, tu parles de Mathurin.
2: Excusez-moi, le roi singe, c'est quoi? C'est l'histoire de quoi?
3: Ça a été repris après, il y a des années, pour créer la série Dragon Ball, parce que...
2: Non, je te demande de quoi... Est-ce que je peux parler avec toi? Est-ce que je peux parler avec toi sans avoir l'impression d'écouter la radio? C'est quoi l'histoire du roi singe et de la Chine?
3: Google est ton ami.
2: Tu dois le savoir. Me dis pas d'aller voir Google.
3: Mais tu dis que trop, donc je sais pas quand est-ce que...
2: Non, j'essaie de parler avec toi. Je suis pas en train de te dire que tu parles trop. C'est que tu n'écoutes rien. Donc j'essaie d'intervenir et d'échanger avec toi. De ne pas te lancer pour que tu nous fasses des diatribes super longues auxquelles on ne comprend rien avec des pleins d'anglicismes.
3: D'accord, je vais essayer de faire très simple.
2: Écoute ma question pour y répondre.
3: Mais je l'ai entendu, tu veux que je la répète, ta question?
2: Bon, alors vas-y, réponds-y alors, vas-y.
3: Voilà, ta question, c'est que signifie la légende du roi singe, c'est ça?
2: Voilà.
3: Le roi, c'est la légende du roi singe dans la mythologie chinoise. C'est un petit peu comme le mythe de Prométhée dans la mythologie grecque.
2: Non, mais c'est-à-dire ça, ce n'est pas une explication. C'est sans doute aussi comme l'histoire de Volkswagen dans le monde de l'automobile. Mais ça, c'est pas ça à expliquer. Moi, je voudrais que tu m'expliques de quoi on parle.
3: De quoi on parle ?
4: On parle d'un...
3: Oh putain, mais oui, mais...
1: C'est, par exemple, c'est un singe.
3: C'est
4: le héros d'un roman du XVIe siècle.
3: C'est une parabole.
4: C'est une parabole. Il est accompagné d'un moine en Inde. Il va en Inde pour récupérer les textes sacrés bouddhiques. Point.
3: Oui.
5: Voilà. C'est tout.
2: Alors, Sun Wukong. C'est pas tout. Sun Wukong. Alors, le roi des singes ou le roi singe est l'un des personnages fictifs les plus célèbres de l'histoire de la littérature chinoise. Donc là, on est déjà dans les personnages fictifs. Hein, donc, c'est pas du tout...
3: Mais bien sûr, on parle de mythologie.
5: C'est un roman du 16e.
2: Alors, ce singe, héros principal du roman de Wu Shengen, La pérégrination vers l'Ouest, est le premier disciple du moine Tang Sanzang, qui est chargé de partir en Inde, à l'ouest, ramener les écritures sacrées du Bouddha en Chine, à l'est, et lui sert de garde du corps avec un dragon, Langwang Sangjun, un homme à la tête de cochon, Zhu Bajie, et un ogre, Shavujin.
3: C'est pas comme ça qu'on dit, pas forcément.
2: Ah oui, peut-être que c'est pas comme ça qu'on le dit, mais bon, je parle non, sans doute mieux chez moi. Donc
4: c'est pas un truc religieux, qui est fondateur.
3: Mais
4: je n'ai
3: jamais dit que c'était religieux.
4: C'est un roman du 16e. Si, tu nous as vendu ça comme
2: un truc fondateur un peu.
4: De l'Orient, là.
3: Hein? Non, j'ai pas dit que c'était religieux, j'ai dit que ça ressemblait au mythe de Prométhée dans la mythologie grecque. C'est un singe qui a dérangé les puissances d'en haut. Parce qu'il était trop libre, trop tru, il a trouvé un truc qui déplaisait aux puissances d'en haut.
4: Tu peux aussi faire un parallèle avec Barry Lyndon.
3: Il a été piégé 500 ans sous une montagne.
2: Bah, c'est un personnage fictif.
3: C'est une parabole. Voilà. C'est une parabole, c'est une histoire, c'est un mythe. C'est, voilà. C'est pas plus con que Caïn et Abel ou que Moïse ou que Noé. C'est pas plus con.
2: Ouais, mais c'est pas dans le même domaine. Ce n'est pas dans le même domaine, c'est un roman.
3: Oui, bah, bien sûr, mais oui, Noé, il existait, l'Arche de Noé existait, forcément. C'est pas un roman, ça.
2: Bon, écoute.
4: C'est pas un texte fondateur d'une culture.
2: Mais non, pas du tout.
3: Non, c'est pas fondateur, non. Ça fait partie d'une cosmogonie, putain, d'une étendue mythologique, c'est simplement ça. Mais pour eux, c'est important.
4: Mythologie, on parle pas de roman du 16e siècle.
3: On parle pas de roman d'il y a 400 ans. Mais ça a 3000 ans, putain, la Chine, vous êtes cons, quoi.
2: Non, ce truc-là n'a pas 3000 ans.
4: Le roman a 400 ans.
2: Ça a été créé par Wu Shengen. La pérégrination vers l'Ouest, c'est un roman, en fait.
3: Ça fait partie de la mythologie.
2: C'est un roman. La pérégrination de l'Ouest, qui a été créée par quelqu'un qui s'appelle. Je peux te parler ou pas? Ou tu vas parler sans arrêt? Contrairement à ce que tu racontes, c'est un personnage de roman en fait. C'est pas du tout un texte de la Chine, je sais pas quoi. Ça n'a rien à voir. C'est un roman écrit par quelqu'un.
3: Oui, donc ça le rend complètement inutile et
2: pas.
4: Parce que moi j'ai fait un peu de recherche pour appuyer un peu ce que dit Nicolas. Effectivement, il y avait des contes oraux et des épopées antérieures, provenant de la dynastie Song, qui mettaient déjà en scène un roi singe inspiré de figures folkloriques et de divinités locales. Voilà. Mais selon, tu comprends, il y avait une tradition orale de ça, mais voilà.
3: C'est pas aussi vieux que je le pensais. Ouais, d'accord, ok, très bien. Voilà. Très bien, j'admets, j'assume.
2: Très bien.
3: Par contre, je trouve le sujet pour en faire un jeu vidéo. Je pense que c'est cool, quoi. C'est comme si on faisait un jeu vidéo basé sur la guerre de Troie. Je le trouverais beaucoup plus intéressant que de jouer à Fortnite ou à Mario.
4: Oui, ça, je l'entends.
3: J'aime bien qu'on me raconte une histoire
4: un peu fantastique que des flingades de gangsters.
3: Mais c'est juste ça que je voulais dire en fait. Moi, je m'intéresse parce qu'on revient finalement sur le jeu vidéo parce que c'était la base de notre discussion. Je trouve qu'il y a des genres dans le jeu vidéo qui rendent le jeu vidéo plus intéressant que l'idée simplement de bagarre et de vol de voiture et de combat. Ah, et
4: c'est sûr qu'aujourd'hui, avec la technologie 4K, HDR, je sais pas quoi, tu peux faire des trucs absolument...
3: On faisait des jeux super magnifiques à l'époque de la NES, qui ressemblaient à rien. C'était la NES, c'était en cubisme, machin.
4: Mais il y avait déjà des jeux qui se battaient.
3: Je sais pas. Moi, je trouve que le jeu vidéo est un art à part entière. Est devenu un art à part entière.
4: Par exemple, à un moment, tu te dis pas, ouais, c'est quand même un peu limité, tu vois, au niveau de la narration.
3: Ah, mais je lis des bouquins, je regarde des films, j'aime bien la peinture. Il y a plein de trucs, mais je trouve que c'est devenu un art à part entière.
4: Ouais, voilà. Je sais pas, moi, j'ai lâché la rampe depuis longtemps, en fait, avec ce genre de. Tu vois, j'aime bien faire un petit Mario Kart de temps en temps, des trucs comme ça, les trucs fun, quoi.
3: Arcade, oui, mais voilà.
4: Mais je suis pas du tout. Je suis pas du tout épris de la beauté de la 3D, je trouve ça fake, je trouve ça naze en fait. Je préfère à la limite voir un bon film, un bon documentaire.
2: Bah, tu vas l'énerver là, tu vas l'énerver.
3: Moi aussi. Non, moi aussi, j'aime bien de temps en temps, je préfère regarder un petit. Le problème, c'est qu'en cinéma, pour l'instant, bon, il n'y a pas de trucs très originaux qui sortent. Et j'ai un peu. Je trouve toujours des réalisateurs que j'ai pas explorés, donc il y a toujours des films que je dois voir.
4: Moi, j'ai arrêté les jeux vidéo parce que je faisais des cauchemars à cause des jeux vidéo.
3: À quoi tu jouais?
4: Je revivais des situations de jeux vidéo, donc bloqué quelque part avec des flingades ou bien des zombies ou c'était même pas. T'sais, bon, les rêves c'est trouble. C'était pas vraiment des zombies, mais il y avait une menace qui arrivait. Je devais bloquer la porte. J'avais un flingue, j'avais plus de munitions et tout. Bon, tout ça c'est un des jeux. J'ai jamais vécu ça.
3: Joueur, Resident Evil, c'est tout.
4: Bah voilà. Et en fait, bah voilà, ça m'a marqué mon inconscient. Sur le moment, non, mais un ou deux ans après, ça a commencé à me prendre. Et toi, ça t'arrive jamais?
3: Je crois. Très rarement, mais ça a dû déjà m'arriver, ouais, d'être dans un cauchemar qui vient du fait que j'ai joué trop longtemps à un jeu vidéo. C'est bien possible, ouais. Mais je fais plus de cauchemars avec ce que je vois dans le monde, dans la vie tous les jours, ou un mauvais film d'horreur que je regarde. Je fais plus de cauchemars avec ça qu'avec les jeux vidéo, quoi.
4: Non, ah bah ça m'éclate. Moi, non, les films, ça me touche pas.
3: Ça m'éclate.
4: Non, les films, ça me touche pas. Mais par contre,
3: Que tu regardes pas, on regarde pas les mêmes films.
4: Non, mais le jeu, tu le vis, quoi. Tu ressens les choses, quoi. Quand tu rentres dans une pièce,
3: oui, parce que tu es acteur, il n'y a rien. T'es acteur de l'histoire à laquelle tu joues, quoi. Moi, j'aime bien être acteur, tu sais, qu'on te force à faire des choix.
4: T'as un casque vert, toi? T'as un casque vert?
3: Non, j'ai jamais essayé. Je pourrais pas, je pense.
4: Pourquoi?
3: Je pense que ça me foutrait la gerbe.
4: T'as déjà essayé, toi, Maurice?
2: Ouais. J'ai fait. J'ai fait un tour de comment ça s'appelle de montagne russe
3: Grand 8.
2: De Grand 8
3: où
2: j'étais pas sur le Grand 8, j'étais à côté. C'était assez impressionnant. C'est-à-dire que j'étais pas assis dans le chariot là, mais j'étais légèrement décalé dans le vide.
3: C'est horrible.
2: C'était assez furieux, ouais, comme truc. J'ai essayé ça, c'était dans Paris, c'était une démo de je sais plus quelle marque qui faisait ça. Donc les mecs, je passais, ils m'ont dit venez monsieur, venez essayer.
4: Ils se baladent maintenant avec des qui font des caméras en 360. Donc en fait, il suffit d'avoir une petite caméra sur la casquette n'importe où là, et ça filme à 360 degrés. Donc tu peux visiter des villes, voire même des concerts en live. Tu mets ton casque VR, en fait, t'as l'impression d'être au pied des chanteurs, tu vois tout en relief, sur la tête à gauche, à droite, tu vois le public. Et puis, il y a même des films porno. Avec les films porno, t'as l'impression que la nana, elle fait 3 mètres sur toi. Elle fait 3-4 mètres, comme ça, et qu'elle te chevauche.
2: C'est Gulliver.
4: Voilà, c'est Gulliver.
3: Non, parce qu'en fait, je comprends pas. Moi, je pense que quand les gens gerbent à cause de ce truc-là, c'est parce qu'une fois que t'as mis le casque, on est d'accord que la plupart des gens, ils sont dans une espèce de salle, ils doivent faire 3 mètres sur 3, t'as quand même de l'espace pour bouger. Tu sais?
4: Ouais.
3: Mais, une fois que t'as mis le casque et que tu es dans le truc, je pense que ce qui rend les gens malades, c'est parce que les gens ont quand même un petit bout de leur esprit qui se dit je suis dans une pièce et normalement je ne dois pas bouger.
4: Non, c'est
3: et là
4: pour ça
3: on me force à bouger alors que j'ai pas.
4: Ça, voilà, c'est ça. Oui, c'est quand tu bouges. Non, c'est quand il marche le personnage. Mais et donc en fait actuellement tu jumps, tu sautes d'un point à l'autre. Il y a plusieurs points dans la pièce par exemple pour
3: jouer
4: du jeu. Et tu sautes du point A, B, C, D. Sinon, t'as la gerbe, en fait. Si tu te déplaces du point A au B comme ça, bah, tu vois, c'est là où t'as la motion sickness, comme dit le balle de.
3: Ouais, parce que tu réalises que ton corps n'est pas censé faire ce mouvement-là.
1: En fait. Ton corps physique, il existe. Et tu as une perception de la réalité qui est faussée.
4: Ah, ça, ils n'arrivent pas à le régler pour le moment, à part faire une espèce de tapis.
1: Les yeux, l'oreille
4: et tapis prototypes. Ouais.
1: Et c'est non, ça ont... qui te donne la gerbe, c'est que ce que tu vois ne correspond pas à ce que tu ressens avec tes yeux.
3: Ton cerveau te dit que tu es occupé de faire deux actions différentes.
4: Alors, ils ont inventé un tapis prototype, là, où c'est un espèce de tapis qui peut aller à 360 degrés.
2: Une
4: espèce. Ouais, j'arrête pas de faire cette erreur à l'antenne. Quand je me rends longtemps, ça m'énerve en plus.
1: Tu seras puni.
4: Et ça, d'habitude.
2: Une espèce de tapis.
4: Ouais, ce tapis donc se déplace un peu comme je sais pas comment dire, mais c'est comme un tissu qui fait le tour comme ça. Donc tu peux partir, donc tu peux avancer, tu peux marcher. Mais bon, avoir ça chez soi, c'est pas hyper commode, quoi. Alors il y a même des mecs qui ont des gilets qui donnent des espèces de décharges. Donc, par exemple, quand il y a un mec qui te tape dans le dos devant et tout, tu sens un petit coup comme ça.
1: Quoi ça sert?
3: C'est pour l'immersion, c'est pour renforcer l'immersion du jeu, mais.
1: Tu vas avoir des mecs qui vont te taper dans le dos, tu vas avoir des
3: Ouais, c'est trop.
4: C'est sûr que le temps qu'ils sortent GTA en VR, tu pourras sortir dans la rue, t'auras ça gratos. De faire embrouiller, de faire courser.
3: Si tu prends la bonne dose de telle drogue ou quoi, machin, tu pètes un câble, quoi. Enfin, les gars aux États-Unis qui vont faire ça chez eux et qui en même temps, ils se prennent un petit truc de cristal meth, machin. Allez, tiens, on va jouer à GTA. En 2 minutes, ils sortent dans la rue avec une batte de baseball. Je vais aller tirer une bagnole, quoi. Enfin, je veux dire, je pense que la VR, c'est le pas de trop dans le jeu vidéo. Je pense qu'il faut quand même.
4: Est-ce que c'est la VR le pas de trop ou est-ce que c'est GTA le pas de trop?
3: C'est plutôt GTA. Pas trop.
4: Ils sont cinglés.
3: Mais là, t'es en zone urbaine. Moi, je dis que tant que t'es dans un jeu où on te raconte une histoire, où tu joues un singe avec un long bâton qui monte sur un nuage magique pour aller chercher un taureau avec une hache géante.
4: De course avec Mario.
3: Ça reste bien.
1: C'est une escalade. On te donne de plus en plus d'impressions de réalité.
3: Aux parents de faire attention que leurs gosses ne jouent pas.
4: Là, Catherine, tu vois, là, ça devient Second Life GTA. C'est comme les Sims. Maintenant, t'as la maison, voilà, ta carte bleue. Tu peux même investir en bourse.
3: Quand Mario est sorti, etc., il n'y avait pas ces considérations. C'est dangereux. Ah, Mario,
4: le Maurice était là, il peut te le dire. Si, on disait que les jeux vidéo, ça rendait violent et tout, dès la Nintendo.
3: En parlant de quel jeu?
4: Dès la Nintendo. Mais il y avait un flingue sur Nintendo qui tirait sur la télé.
3: Ouais, mais pour aller à la chasse, pour aller tirer des canards, tac, tac, tac.
4: Non, mais il y avait plusieurs jeux. Oui, d'accord, mais tu tirais quand même sur des mecs.
1: Parce que ce n'est pas la vraie vie.
2: Oui.
4: On parle d'enfants qui lisaient des livres sagement et qui, du jour au lendemain, se mettaient à tirer sur leur télé, quoi. Donc, il y avait quand même un basculement dans la société.
3: Moi, j'ai eu la Game Boy. La Game Boy, je l'ai eu Day One, avec Tetris.
4: Ah oui, j'avais
3: 8 ans.
4: Il était vendu avec, hein, il était dans le pack Tetris.
3: Oui, non, mais j'avais...
4: C'est ça qui a fait le succès, d'ailleurs, en Occident.
3: Mais ça ne m'a pas dérangé le cerveau.
1: Si, un peu.
3: Ça m'a pas dérangé.
4: Ça a fait le succès de la Game Boy. Ils avaient pensé à le mettre Super Mario dans le pack. Et l'idée de génie, ça a été d'avoir mis Tetris. Ils ont séduit le public adulte, jeune adulte, etc.
3: T'as vu le film Tetris?
4: Ouais. C'est un russe qui a créé ça.
1: Moi, j'ai vu le film Tetris.
2: T'es triste et j'ai pleuré pendant tout le film. Bon, on va se casser fort de toutes ces expériences. On va écouter la conclusion de Catherine à Arcachon, je vous prie.
1: Alors, en conclusion, je vais vous montrer mon dessin, mais je vais vous dire que moi, j'avais eu les pois sauteurs dans Bill Gadget et c'était vachement bien. Les pois sauteurs. Et puis, mon dessin, voilà. Bon, ben, bien sûr, il y a Maurice et moi. Et puis, vous êtes arrivés vraiment en fin de course, donc il y a vos noms. J'ai passé un excellent moment. Pour moi, la vie, c'est ça. Même si c'est grâce à la technologie qu'on peut communiquer, il y a de la réalité là-dedans. Dans ce qu'on dit, dans ce qu'on fait, on se, on se, on dit ce qu'on pense, on essaye d'avancer et c'est pas, on va pas tuer des gens pour de faux et puis après se dire ouais je suis capable de tuer des gens pour de faux donc je peux le faire en vrai. Bon, moi, coup de marteau, bien sûr je le fais, mais il faut pas le faire. Non, en tout cas j'ai passé un excellent moment comme d'habitude et merci avec des gens très intéressants, très sympathiques. Très plaisant, mais ne croyez pas que je vais coucher avec vous tous, autant que vous êtes.
2: Bon, vous me rendrez les préservatifs que je vous ai passés. Elle veut pas. Rock'n'roll et bonne nuit à toi, Catherine. Merci d'être venue. Reviens quand tu veux. La conclusion de Nicolas à Wavre en Belgique.
3: Oui, voilà. Désolé, j'étais un petit peu en mode. After work, après le travail, donc blablabla. Je parle beaucoup, je sais. Désolé pour les interruptions permanentes. Non, écoute, voilà, je suis content de vous avoir appelé. C'est con, je voulais un peu plus vous montrer l'établissement dans lequel je bossais. J'ai essayé de faire un petit tour comme ça, mais enfin, c'était pas encore mon tour, donc vous n'avez probablement rien vu. Mais je le referai à l'occasion. Ce serait cool de voir un petit peu l'établissement dans lequel je bosse. J'aime bien montrer ça. Parce que voilà, finalement, c'est une bonne place pour l'instant. Je suis content. Ça paye ce qu'il faut, ce qui est calculé. Donc pour le reste, on verra bien. Si dans 3 mois ça foire parce que je pète un câble ou parce que le patron veut pas me payer ou pas me filer ma fiche de paye, je viendrai de toute façon vous en parler. Merci beaucoup en tout cas pour cette soirée. C'était bien cool, je suis content d'avoir parlé un petit peu avec Mickaël, ça faisait longtemps. Cathy, passez tous une très bonne fin de soirée. Et à bientôt, merci Maurice.
2: Rock'n'roll et bonne nuit à toi, merci d'être venu. Et la conclusion de Mickaël à Paris.
6: Oui, non, voilà, j'étais un peu obligé de parler de la sortie de GTA parce que c'est vraiment sur toutes les lèvres et je voulais voir un petit peu... ce qu'en pensait Nicolas. Bon, bah écoute, j'espère qu'il va avoir sa fiche de paye et qu'il va tirer ça au clair, hein, parce que c'est quand même chiant qu'à chaque fois qu'il a un taf, il y a des trucs comme ça à régler, que ce soit pas carré, quoi. Voilà. Bon, bah écoutez, passez une bonne soirée, rock'n'roll. Merci Maurice de m'avoir reçu. Puis bonne nuit.
2: Pareil, rock'n'roll et bonne nuit à toi, merci d'être venu. Je salue celles et ceux qui étaient sur le chat de Maurice Radio Libre. C'est bien de venir jacasser, discuter, échanger, ça nous permet à tous un peu d'avancer et de vivre cette expérience extraordinaire. Je te laisse avec une petite musiquette, comme d'hab, pour réfléchir à ce qui a été dit ce soir. Et puis, ne fais pas de bêtises, profite-en, il fait un peu plus frais maintenant. Et puis demain soir, 21h pile, je serai là. Et toi ?

C'est terminé pour ce soir. Que va-t-il te rester de tout ce qui s'est dit? Demain, seras-tu différent? Tu viens de passer 3 heures dans une autre dimension. Il est temps de reprendre tes activités. Mais les mots vont tourbillonner dans ton esprit et tu y penseras. Malgré toi, tu as rejoint les personnages de l'unique feuilleton radiophonique et tu reviendras demain, mercredi, c'est certain. Deviendras-tu un des acteurs? Qui que tu sois, tu seras attendu par Maurice. Sois à l'heure et que la nuit te soit douce.